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1: Bonjour à tous. Aujourd'hui, gros plan sur Marion Rousse. Marion Rousse est consultante cycliste sur France Télé. Elle est elle-même une ancienne championne de France sur route, née dans le nord de la France en août 1991. Elle est issue d'une famille sportive ayant le vélo dans le sang, puisque son papa et trois de ses cousins sont d'anciens coureurs professionnels. Elle monte sur son premier vélo alors qu'elle n'a que 6 ans. Parallèlement à ses études, elle intègre le circuit professionnel à l'âge de 19 ans. Elle rejoint l'équipe Vienne Futuroscope et dès lors connaît une ascension fulgurante. Elle enchaîne la compétition au plus haut niveau, atteignant les sommets avec un titre de championne de France en 2012. C'est d'ailleurs au cours d'une compétition qu'elle rencontre en 2008 celui qui devient son mari en octobre 2014, le cycliste Tony Galopin. Cependant, malgré une carrière démarrée sur les chapeaux de roue, elle crée la surprise en décidant de prendre une retraite très anticipée alors qu'elle n'a que 24 ans. Elle entame alors une carrière de consultante pour la télévision. D'abord sur Eurosport de 2014 à 2016 où elle participe à l'émission Les Rois de la Pédale. En 2017, elle part chez France Télé. Elle officie notamment aux côtés de Laurent Jalabert et commente à la fois le Tour de France mais également les compétitions féminines. Le 10 octobre 2021, Christian Prudhomme annonce la nomination de Marion Rousse au poste de directrice du Tour de France Femmes Swift. Côté cœur, elle épouse le cycliste Tony Galopin, rencontré en 2008, en octobre 2014. En février 2020, elle annonce leur séparation sur son compte Instagram. Le 1er septembre 2020, sur le plateau de l'émission C'est à vous, elle évoque son nouveau compagnon, le coureur cycliste Julien Alaphilippe. Le 30 janvier 2021, le couple annonce attendre un enfant. Le 14 juin 2021, le couple accueille leur premier enfant, un garçon prénommé Nino. On se retrouve très vite avec d'autres infos.

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1: Bonjour à tous, dans l'actualité musicale du jour, on parle de Louane. Louane de retour, la chanteuse dévoile la date de sortie de son nouvel album. L'année de ses 30 ans s'annonce inoubliable. Louane vient de confirmer l'arrivée imminente de son 6e projet studio, Watch Out, un disque qui promet d'être le plus vulnérable et intime de sa carrière. Les fans de Louane peuvent donc enfin marquer la date d'une pierre blanche, très active sur ses réseaux sociaux ces dernières semaines avec des indices mystérieux, revendiquant une esthétique libre et vivante. L'artiste a officiellement levé le voile sur sa nouvelle ère musicale. Son 6e album, baptisé Watch Out, sera disponible le 27 novembre 2026. Le timing est d'ailleurs loin d'être laissé au hasard, puisque ce disque sortira au lendemain exact du 30e anniversaire de la chanteuse. Une magnifique manière de célébrer cette étape de sa vie, mais également 10 ans d'une carrière exceptionnelle. On se retrouve très vite avec d'autres actualités musicales. 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
1: Bonjour à tous, on parle objet connecté aujourd'hui avec X-Sense, du thermomètre au détecteur connecté, un écosystème pour surveiller la maison. Après avoir testé le thermohydromètre Stoa et sa station, eh bien, trois nouveaux capteurs de l'écosystème X-Sense. Alors, fuite d'eau, monoxyde de carbone ou encore hausse anormale de température. La marque propose donc de surveiller toute la maison. Les tests ont permis de découvrir un écosystème plus vaste qu'un simple thermomètre connecté. Relié au Wi-Fi, cette station sert de relais entre l'application et les capteurs radio de la marque. Elle peut accueillir jusqu'à 50 appareils. Détecteur de fumée, de chaleur, de fuite d'eau ou de monoxyde de carbone. Se retrouve donc ainsi dans la même application disponible sur iOS et Android. Tous ne suivent toutefois pas la même logique. Certains nécessitent la SBS50, tandis que d'autres se connectent directement au Wi-Fi, sans aller jusqu'au test complet, puisque le fonctionnement reste identique au thermohydromètre connecté. Trois autres de ces appareils, le Stoa constitue donc la porte d'entrée la plus paisible dans cet univers, avec un écran de 2,7 pouces qui affiche la température et l'humidité en grand caractère, avec un indicateur de confort. Il peut être posé à plat, incliné ou sur pied, ou même accroché au mur. L'autre test, la simplicité de l'application, puisque celle-ci conserve les mesures par heure. La SBS 50 peut alors sonner ou envoyer une notification si une pièce devient trop chaude. En tous les cas, eh bien, cette application est disponible à 24,99€ et 89,99€ pour les 4 capteurs avec la SBS 50. On se retrouve très vite avec d'autres objets connectés à découvrir. 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

qu'il y a plusieurs personnes qui se sont levées chez lui. Ah, peut-être, ou une tout simplement, et qu'ils ne sont que deux. Ce sont les matins plaisirs que vous écoutez. Très heureux de vous accompagner. Le sud à l'instant, c'était Nino Ferrer. Un jour, je vous passerai, tiens, une histoire, un tube sur Nino Ferrer. Aujourd'hui, une histoire, un tube est consacrée à une chorale tout à fait spéciale. Je ne vous dis pas, je vais pas vous en dire davantage, mais une chorale tout à fait spéciale qui a repris Bohemian Rhapsody du groupe Queen. J'y arriverai, hein, vous inquiétez pas. C'est pourtant pas le réveil qui vient de m'arriver, puisque moi je suis déjà levé depuis très très très tôt. Comment allez-vous ce mardi? J'espère que tout va bien. Notre petite rubrique météo sera des vôtres, ainsi que les éphémérides de l'horoscope, une histoire, un tube, comme je viens de vous l'annoncer. Mais également notre mardi littéraire, notre chronique littéraire, ah bah elle est là, bien sûr, elle nous attend, elle vous attend, donc soyez à l'écoute. Tout de suite, musique au rendez-vous.

Donna Summer avec Let's Dance. Nous nous sommes arrêtés dans les années 70, dans les années 70. Toutes les machines ont un cœur. C'est Maëlle qui vous interprète déjà ce souvenir. Bonjour à vous qui venez de vous réveiller. Bonjour à vous qui prenez déjà actuellement votre petit déjeuner en compagnie des matins plaisirs.

0: Toutes les machines ont un cœur à l'instant, c'était Maël. Vous allez bien ce matin, ce deuxième jour? Ah bah écoutez, la reprise du lundi s'est bien faite, s'est bien effectuée. Ce qui veut dire que on continue la semaine d'aller travailler pour attendre très vite le week-end. Eh bah je peux vous comprendre aussi. C'est la météo dans quelques instants que nous allons retrouver, mais permettez-moi de vous rappeler qu'à votre disposition, il y a bien sûr la page Facebook des Matins Plaisirs auquel vous pouvez adhérer, auquel vous pouvez laisser un message comme l'a si bien fait Eric, et Frédéric également l'a fait au travers de WhatsApp, puisque vous pouvez, via la page Facebook des Matins Plaisirs, directement laisser votre message WhatsApp. La météo, elle est là, elle vous attend. Nous allons voir un petit peu ce qu'il va faire comme temps chez vous. Bah oui, écoutez, quand même important de savoir ce qu'il va faire comme temps chez vous. Allons-y tout de suite.
1: Voici votre météo dans les Matins Plaisirs. En France, le beau temps dominera sur la majeure partie du pays. Quelques nuages bas pourront se former localement au nord-ouest. Les températures iront de 8 à 18 degrés le matin et de 21 à 32 degrés l'après-midi, avec des pointes jusqu'à 35 degrés dans le sud. En Belgique, le soleil dominera largement avec des températures de 7 à 12 degrés le matin et de 20 à 24 degrés l'après-midi. Une journée ensoleillée et encore bien chaude pour accueillir l'automne. Bonne journée à l'écoute des Matins Plaisirs.
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0: Et à l'instant, c'était Woman, Néné chérie. Bonjour à toi, Noël. Noël qui vient de m'annoncer qu'il s'est bien réveillé avec Donna Summer et ce fameux Led Zeppelin. Je dis ce fameux, oui, parce que, c'est fameux de danser là-dessus quand même. Bon, on va retrouver les éphémérides dans quelques instants, mais permettez-moi de vous saluer, vous qui venez de vous réveiller à l'instant même, qui êtes peut-être encore sous la couette, en train de tout doucement ouvrir les yeux, grâce à votre réveil matin. Ce sont les matins plaisir qui résonnent déjà dans vos oreilles, ce qui fait d'ailleurs d'autant plus plaisir. Et puis n'hésitez surtout pas, au travers de la page Facebook des Matins Plaisir, vous pouvez envoyer votre petit message où que ce soit. Je dis où que ce soit, par exemple via WhatsApp aussi. Et puis, tiens, très important, je le rappelle, je me répète peut-être, mais c'est très important de vous le dire aussi, si vous êtes organisateur d'une manifestation quelconque, d'une petite voire grande brocante, d'un marché artisanal ou autre chose, même d'une balade, pourquoi pas, ça peut se faire aussi, ça. On peut en parler, bien entendu. Vous m'appelez après 7 heures et on en discute, on en parle à l'antenne, tout simplement. C'est pas beau, ça, je trouve aussi. Bon mardi, il est quelle heure? 6h22 déjà, et bonjour chez vous.
1: Aujourd'hui, nous fêtons Saint-Maurice. Bonne fête à tous les Maurices. Le 22 septembre 1792, la Convention nationale décide de faire débuter une nouvelle ère pour la France. Le lendemain de la proclamation de l'abolition de la monarchie, la Première République est officiellement datée du 22 septembre. Cette date marque donc le début symbolique de la République française. Le 22 septembre 1830, la Révolution belge entre dans une phase décisive. Les combats se poursuivent à Bruxelles contre les troupes du Royaume des Pays-Bas. Ces événements s'inscrivent dans le processus qui conduira à l'indépendance de la Belgique. La Belgique proclamera son indépendance en octobre 1830. En ce mardi 22 septembre 2026, plusieurs personnalités célèbres célèbrent leur anniversaire. David Coverdale, le chanteur britannique du groupe Whitesnake, fête ses 75 ans. Andrea Bocelli, le célèbre ténor italien, fête ses 68 ans. Joan Jett, chanteuse et guitariste américaine, connue notamment pour le titre I Love Rock'n'Roll, fête ses 68 ans. Jean-Claude Servet, auteur belge de bande dessinée, célèbre ses 70 ans. Eddy Plancarte, ancien coureur cycliste belge, fête ses 68 ans. Ségolène Royal, femme politique française, fête ses 73 ans. La pensée du jour. Chaque jour est une nouvelle occasion de faire du bien, de sourire et de semer un peu de bonheur autour de soi. Le dicton du jour, semis de Saint-Maurice, récolte à ton caprice. Ce dicton rappelle que les travaux agricoles réalisés à cette période ne garantissent pas toujours une récolte prévisible, car la météo joue un rôle essentiel. Et voilà, c'est la fin de votre éphéméride. Que cette journée de mardi vous apporte de la joie, de belles rencontres et de petits bonheurs, même dans les choses les plus simples. Merci d'être avec nous dans les Matins Plaisir. Restez à notre écoute, la musique continue de vous accompagner. Très belle journée à toutes et à tous, et à demain.
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0: Et à l'instant, c'était Ambre avec Je me demande. C'est le moment de retrouver l'horoscope. Je vous souhaite un bon petit déjeuner, hein, si vous le prenez actuellement. Bon petit café, bon petit chocolat chaud, bon petit thé. Et on n'oublie pas le petit verre de lait aussi, parce qu'il y en a certains qui prennent un petit verre de lait le matin, au réveil, pour se mettre en forme pendant la journée. J'espère que tout va toujours bien pour vous ce mardi matin. Ce sont les matins plaisir si vous venez de nous rejoindre. Sachez qu'à votre disposition, il y a bien sûr la page Facebook des matins plaisir auquel vous pouvez vous abonner, mais également laissez votre petit message. C'est avec plaisir que je vous répondrai.
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2: Bélier, ouvrez l'œil, un coup de foudre se profile à l'horizon.
3: Taureau, mettez vos qualités diplomatiques en avant pour pacifier le débat dans votre couple.
4: Gémeaux, les célibataires surfent avec délice sur la vague du plaisir.
5: Cancer, c'est le moment de faire les premiers pas pour trouver un modus vivendi au sein de votre couple.
6: Lion, Mars vous met les nerfs en pelote.
7: Défoulez votre agressivité en pratiquant une activité sportive.
8: Vierge, vous ressentez le besoin de vous isoler avec votre partenaire pour vous retrouver dans l'intimité.
9: Balance, acceptez toutes les invitations de vos amis et ne ratez aucune occasion de rencontre.
10: Scorpion, c'est le moment d'harmoniser votre relation de couple et de prendre les mesures qui s'imposent.
11: Sagittaire, c'est décidé, dès la semaine prochaine, vous ferez tout pour obtenir une promotion.
12: Capricorne, sachez que vous traversez une période orageuse mais qui n'est que transitoire.
13: Verseau, Vénus vous invite à la bagatelle.
14: Les célibataires sont à l'honneur, qu'ils en profitent.
15: Poisson, écoutez les doléances de votre partenaire au lieu de faire l'autruche face à ses revendications.
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0: Another Brick in the Wall, dans l'instant, c'était Pink Floyd, et juste auparavant, vous l'avez reconnu, hein, le blues du businessman Claude Dubois. Eh oui, déjà un souvenir, tout ça. Ah bah oui, que de souvenirs, bien entendu, dans les matins plaisirs. Il y a aussi des nouveautés qui, de temps en temps, viennent, eh bien, faire leur petit parcours dans les matins plaisirs. On en aura une, tiens, tout à l'heure, par exemple, sur AES qui viendra, oui, j'ai bien, hein, sur AES qui viendra donc nous faire, nous chanter sa nouveauté. Bon, bien, c'est Frédéric qui nous dit, Christine, c'est Christine qui va être contente d'avoir écouté Pink Floyd, Christine qui s'occupe notamment de la fondation ASA. C'est le moment de retrouver, je vous l'avais dit tout à l'heure, je vous en avais parlé tout à l'heure, le Bohemian Rhapsody, eh bien, chanté par une chorale sud-africaine. Mais pour que vous en sachiez davantage, je vous invite à rester à l'écoute de cette chronique Une Histoire, un tube jusqu'au bout. Et pourquoi pas, hein, on peut en débattre, hein, bien entendu, vous envoyez votre petit message soit via WhatsApp, mais également à travers de la page Facebook des Matins Plaisirs. Vous me dites ce que vous en pensez, voilà, tout simplement. Si c'est aussi beau que le Bohemian Rhapsody du groupe Queen. En tout cas, le groupe Queen a donné son aval, enfin ce qu'il en reste, hein. Et s'ils ont donné leur aval, c'est que franchement, c'est super. En tout cas, moi j'ai découvert, j'aime bien.
1: Imaginez l'un des plus grands chefs-d'œuvre de l'histoire du rock, Bohemian Rhapsody, interprété dans une langue africaine par un chœur de jeunes chanteurs sud-africains. C'est le pari audacieux du Ndlovu Youth Choir, fondé en 2009 dans la province du Limpopo en Afrique du Sud. Ce chœur s'est fait connaître dans le monde entier en 2019 grâce à son passage dans l'émission America's Got Talent où il a atteint la finale. Mais l'histoire que nous allons vous raconter aujourd'hui est celle d'une rencontre entre le rock britannique et les traditions musicales africaines. Tout commence lorsque le directeur artistique du chœur, Ralph Schmitt, imagine une version africaine de Bohemian Rhapsody, le célèbre titre de Queen sorti en 1975. Un projet particulièrement ambitieux car cette chanson est connue pour sa richesse musicale, ses changements de rythme et ses passages vocaux impressionnants. Mais le défi ne s'arrête pas là. Le chœur décide de traduire les paroles en isiZulu, une langue parlée notamment en Afrique du Sud. Adapter une chanson aussi complexe demande énormément de travail. Pendant près de 2 ans, les chanteurs et leurs collaborateurs cherchent les mots juste pour préserver le sens, l'émotion et le rythme de l'œuvre originale. Certaines expressions, comme Galiléo et Figaro, restent en anglais car elles font partie de l'identité si particulière de la chanson. Mais pour pouvoir enregistrer et commercialiser cette nouvelle version, il fallait obtenir l'autorisation des personnes qui détiennent les droits de cette œuvre. Le chœur a donc présenté son projet aux représentants de Queen, ainsi qu'aux personnes chargées de défendre l'héritage de Freddie Mercury. Et le rêve est devenu réalité. Brian May et Roger Taylor, les deux membres de Queen toujours en activité, ainsi que le Mercury Phoenix Trust, ont donné leur accord à cette adaptation. Le 29 août 2025, le Ndlovu Youth Choir dévoile officiellement sa version de Bohemian Rhapsody en isiZulu. Une sortie historique puisqu'il s'agit de la première traduction de cette chanson à être officiellement autorisée par Queen et commercialisée. Mais cette reprise ne se contente pas de changer la langue. Le chœur y ajoute des sonorités africaines, avec des harmonies inspirées de Lizzy Katamiya, un style vocal sud-africain, ainsi que des rythmes de Kwasa Kwasa, originaire d'Afrique centrale. Les fameux échanges entre les voix, si présents dans la chanson originale, prennent également une nouvelle dimension avec des influences venues des traditions musicales africaines. Et cette version possède une résonance toute particulière lorsqu'on se souvient des origines de Freddie Mercury. Le chanteur de Queen est né à Zanzibar, en Afrique, en 1946, sous le nom de Farrokh Boulsara, avant de devenir l'une des plus grandes icônes de la musique britannique. 50 ans après la sortie de Bohemian Rhapsody, cette chanson mythique retrouve donc une nouvelle voix sur le continent africain. Une nouvelle langue, de nouvelles sonorités, mais toujours la même émotion. La musique de Queen continue ainsi de franchir les frontières, de rapprocher les cultures et de toucher de nouvelles générations. Et maintenant, place à cette version étonnante et pleine d'émotion de Bohemian Rhapsody, interprétée en isiZulu par le Ndlovu Youth Choir.

0: Et voilà. Mais qu'est-ce que c'est beau, vous ne trouvez pas? Frédéric nous disait qu'il adorait les voix. Il adorait les voix tout simplement qui chantent cette chorale, donc qui chantent Bohemian Rhapsody. Franchement, c'est super. Hein. On la retrouvera tout à l'heure, bien entendu, dans la deuxième heure de cette émission pour une histoire, un tube. En attendant, ben oui, c'est mardi aujourd'hui, toute la journée, ce qui veut dire que nous allons retrouver notre chronique littéraire de ce mardi. Je vous reviendrai, moi, pour ma part, juste après les tops de 7h, avec toujours autant de plaisir, la musique au rendez-vous. Et je vous rappelle bien entendu que la page Facebook est toujours à votre disposition, la page Facebook des Matins Plaisir. N'hésitez surtout pas à m'envoyer un message concernant le titre de Bohemian Rhapsody, reprise par cette chorale africaine. Me dire ce que vous en pensez, donner votre avis également, comme l'a si bien fait Frédéric.
1: Cette semaine, les amateurs de romans vont pouvoir découvrir une nouveauté très attendue, Les Évadés de Marc Lévy, dont la première partie paraît ce mardi 22 septembre aux éditions Robert Laffont. Dans ce nouveau roman, l'auteur nous entraîne sur les traces de deux sœurs jumelles, Cécile et Olivia, que la vie a séparées durant leur enfance. Cécile est enquêtrice au sein d'Interpol. À la suite d'un appel au secours venu d'un village isolé d'Asie du Sud-Est, elle se retrouve sur la piste d'une organisation criminelle. De son côté, Olivia, scientifique rattachée à l'Institut Pasteur, travaille aux États-Unis. Lorsque le pouvoir politique cherche à museler la science, elle est invitée à rejoindre un réseau de résistance. Deux destins, deux continents, mais une même quête de vérité et de liberté. Avec Les Évadés, Marc Lévy propose une aventure internationale entre suspense, liens familiaux et enjeux de société. La deuxième partie est annoncée pour le 15 octobre. Les Évadés de Marc Lévy, une histoire à découvrir dès cette semaine en librairie. Les mains.

0: Bonjour, une réunion hier après-midi autour du Premier ministre Sébastien Cornu pour discuter des réponses à apporter à la hausse des prix du carburant. À sa suite, le gouvernement présentera de nouvelles aides lors d'une conférence de presse ce soir. Le militant écologiste Thomas Braille est arrêté en Haute-Savoie sur le chantier de l'autoroute A412. L'activiste connu pour ses activités contre l'autoroute A69 a été interpellé par les forces de l'ordre lundi vers 10h30 dans la localité de Périgné. L'ancien maire de Nice, Christian Estrosi, est visé par une enquête pour détournement de fonds publics et prise illégale d'intérêt. L'enquête porte sur la potentielle utilisation de moyens de la métropole de Nice et les conditions d'organisation de son événement de rentrée politique en 2025. Le parquet de Grenoble annonce la mort de Jacques Leveugle. Cet homme de 79 ans était soupçonné de viol et d'agression sexuelle sur 89 mineurs dans plusieurs pays entre 1971 et 2023, soit plus de 50 ans. Il est décédé en détention des suites d'une maladie incurable. Sa mort entraîne l'extinction des poursuites à son encontre. Shein, Temu et AliExpress ont représenté près d'un tiers des achats d'habillement en ligne en volume sur les 7 premiers mois de 2026, selon une étude publiée par l'Institut français de la mode. L'organisme voit dans ses résultats la preuve d'une emprise croissante que semble toutefois freiner la taxe européenne sur les petits colis. Les dirigeants du monde entier se retrouvent à New York cette semaine à l'occasion de la nouvelle Assemblée générale des Nations Unies qui débute aujourd'hui. De nombreuses rencontres bilatérales sont prévues, notamment entre Donald Trump et son homologue ukrainien Volodymyr Zelensky. La régulation de l'intelligence artificielle sera notamment au menu des discussions. C'est la fin de ce flash, une très bonne journée à toutes et à tous.
1: Bonjour à toutes et à tous, voici votre flash d'information en Provence verte. Côté météo, le soleil s'impose aujourd'hui avec 26 degrés vers 14h et un vent faible de sud. Demain matin, le temps restera largement ensoleillé avec 16 degrés au plus frais et un petit vent d'est. Concernant le risque incendie, il reste sévère dans deux massifs, le Centre Var et les Maures. L'accès est déconseillé et les travaux sont réglementés de 5h à 13h avant d'être interdits. Le risque est modéré dans les 7 autres massifs forestiers. À Brignoles, un corps a été découvert lundi après-midi dans un véhicule lors d'un contrôle effectué par les douaniers sur une aire d'autoroute. Les circonstances de la mort et l'identité de la victime ne sont pas connues à ce stade. Une enquête est en cours. Depuis hier, le tribunal de proximité de Brignoles accueille les premières audiences de la cour criminelle du Var. Une semaine par mois, certaines affaires criminelles y seront désormais jugées afin de contribuer à désengorger le tribunal judiciaire de Draguignan. Au Val, la mairie accompagne les propriétaires qui souhaitent restaurer leurs anciens cabanons agricoles, même lorsqu'il ne reste que des ruines. L'objectif est de préserver ces petits bâtiments qui font partie du paysage et du patrimoine rural de la commune. À Sainte-Anastasie, une chienne de 3 ans a été blessée par un tir de plomb alors qu'elle se trouvait sur le terrain de son propriétaire. Son maître a découvert du sang dans sa niche. Une enquête doit déterminer les circonstances du tir. Enfin, toujours à Sainte-Anastasie, la fleuriste Caroline Adjadjofan prépare la Coupe de France des fleuristes. Elle participera en octobre à cette compétition nationale qui réunira 7 professionnels à Reims. C'était votre flash d'information locale sur Radio Couleur Sud. Très bonne journée à tous.

0: Et à l'instant, c'était Mike Oldfield avec, bah oui, à la voix chance, c'était bien sûr Maggie Reilly. T'avais reconnu, hein? Ah ben, c'est pas toujours facile. On se demande parfois qui chante, hein. On se dit, tiens, mais c'est qui cette chanteuse? Eh bah oui, c'est bien elle. Maggie Reilly. Bon. La météo, elle est là, elle arrive, et c'est tout de suite dans vos oreilles. Vous, derrière la radio qui nous écoutez, eh ben, écoutez, je vous salue. Vous êtes peut-être des gens partants vers votre travail respectif, hein, au bureau, peut-être, ou alors, tout simplement vendeuses, quoique, hein, les vendeuses, elles sont déjà là très tôt dans les grandes surfaces, hein, que nous saluons au passage. Les hôtesses de caisse aussi, parce que c'est pas toujours un métier facile. Eh non, c'est pas toujours facile tout ça, mais que voulez-vous? Heureusement qu'il y a les matins plaisir.
1: Voici votre météo dans les matins plaisir. En France, le beau temps dominera sur la majeure partie du pays. Quelques nuages bas pourront se former.

mais localement au nord-ouest. Les températures iront de 8 à 18 degrés le matin et de 21 à 32 degrés l'après-midi, avec des pointes jusqu'à 35 degrés dans le sud. En Belgique, le soleil dominera largement avec des températures de 7 à 12 degrés le matin et de 20 à 24 degrés l'après-midi. Une journée ensoleillée et encore bien chaude pour accueillir l'automne. Bonne journée à l'écoute des Matins Plaisir.

McCoy Holiday, à l'instant, c'était Pino Danjo. Fais gaffe à toi, c'est ce qu'elle va vous chanter dans quelques instants. Mantissa, eh oui, McCoy Holiday, tout un programme, les années 80. Les années 80 que vous retrouvez également dans MaxiTube. Hein, vous qui écoutez MaxiTube sur votre radio, chaque semaine, vous pouvez retrouver ce genre de musique, ce genre de titre. Entre autres avec McCoy Holiday, quand ça passe, bien entendu. Hein. Allez, tout de suite, c'est parti avec Mantissa qui nous dit « Fais gaffe à toi ».

0: Fais gaffe à toi. À l'instant, c'était Mantissa. Bonne fête à vous, Maurice. Morissette aussi, c'est votre fête. Et puis, souhaitons également un très joyeux anniversaire à Benoît Poulvord et Martin Solveig, en plus des anniversaires qui vont vous être cités dans les éphémérides dans quelques instants. Mais permettez-moi encore de vous saluer et puis de vous souhaiter courage à vous qui prenez la direction du bureau de votre moyenne petite grande surface pour y aller travailler, hein, un peu comme nous. Et puis, oui, nous aussi, on travaille finalement. On vous anime les matins plaisir. Je dis nous parce qu'il y a toute une équipe derrière, hein, une petite équipe de programmation, une équipe qui recense un peu tous les titres pour la semaine, etc., etc. Voilà, il y a pas mal de personnes qui travaillent en coulisses comme ça. Les éphémérides, c'est tout de suite. Et puis moi, je vous reviens juste après avec, un petit souvenir. Qu'est-ce qu'il y aura comme souvenir? On regarde ensemble. Alors, qu'est-ce qu'il y aura? Oui, Clouds. Attention, ça va déménager. Bon, en attendant, on reste un peu calme. On écoute les éphémérides. Et puis on déménagera ensemble avec le Clouds.
1: Aujourd'hui, nous fêtons Saint-Maurice. Bonne fête à tous les Maurices. Le 22 septembre 1792, la Convention nationale décide de faire débuter une nouvelle ère pour la France. Le lendemain de la proclamation de l'abolition de la monarchie, la Première République est officiellement datée du 22 septembre. Cette date marque donc le début symbolique de la République française. Le 22 septembre 1830, la Révolution belge entre dans une phase décisive. Les combats se poursuivent à Bruxelles contre les troupes du Royaume des Pays-Bas. Ces événements s'inscrivent dans le processus qui conduira à l'indépendance de la Belgique. La Belgique proclamera son indépendance en octobre 1830. En ce mardi 22 septembre 2026, plusieurs personnalités célèbres célèbrent leur anniversaire. David Coverdale, le chanteur britannique du groupe Whitesnake, fête ses 75 ans. Andrea Bocelli, le célèbre ténor italien, fête ses 68 ans. Joan Jett, chanteuse et guitariste américaine, connue notamment pour le titre I Love Rock'n'Roll, fête ses 68 ans. Jean-Claude Servet, auteur belge de bande dessinée, célèbre ses 70 ans. Eddie Plancart, ancien coureur cycliste belge, fête ses 68 ans. Ségolène Royal, femme politique française, fête ses 73 ans. La pensée du jour. Chaque jour est une nouvelle occasion de faire du bien, de sourire et de semer un peu de bonheur autour de soi. Le dicton du jour, semis de Saint-Maurice, récolte à ton caprice. Ce dicton rappelle que les travaux agricoles réalisés à cette période ne garantissent pas toujours une récolte prévisible, car la météo joue un rôle essentiel. Et voilà, c'est la fin de votre éphéméride. Que cette journée de mardi vous apporte de la joie, de belles rencontres et de petits bonheurs, même dans les choses les plus simples. Merci d'être avec nous dans les matins plaisirs. Restez à notre écoute, la musique continue de vous accompagner. Très belle journée à toutes et à tous, et à demain.

0: Give Me Up, Joanna. À l'instant, c'était Eddie Grant. Quelle heure est-il, dites? 7h31 déjà. Oh, dites, ça va vite, hein. On retrouvera, bien entendu, notre histoire. Une histoire, un tube, est consacrée à cette fameuse chorale africaine que je ne vais pas vous nommer parce que c'est difficile pour moi, mais vous l'entendrez, hein. De toute façon, vous entendrez cela. Il y aura aussi notre chronique littéraire puisque nous sommes mardi aujourd'hui. Vous l'avez déjà entendu ce matin, vous qui êtes déjà là depuis le début de l'émission, mais qui vous nous rejoignez à cet instant même. Bah écoutez, moi je vous souhaite le bonjour et bonne écoute à l'écoute des Matins Plaisir et surtout à l'écoute de votre radio. Voici tout de suite l'horoscope du jour. Voyons voir si vous allez passer une excellente journée.
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2: Bélier, ouvrez l'œil, un coup de foudre se profile à l'horizon.
3: Taureau, mettez vos qualités diplomatiques en avant pour pacifier le débat dans votre couple.
4: Gémeaux, les célibataires surfent avec délice sur la vague du plaisir.
5: Cancer, c'est le moment de faire les premiers pas pour trouver un modus vivendi au sein de votre couple.
6: Lion, Mars vous met les nerfs en plotte.
7: Défoulez votre agressivité en pratiquant une activité sportive.
8: Vierge, vous ressentez le besoin de vous isoler avec votre partenaire pour vous retrouver dans l'intimité.
9: Balance, acceptez toutes les invitations de vos amis et ne ratez aucune occasion de rencontre.
10: Scorpion, c'est le moment d'harmoniser votre relation de couple et de prendre les mesures qui s'imposent.
11: Sagittaire, c'est décidé, dès la semaine prochaine, vous ferez tout pour obtenir une promotion.
12: Capricorne, sachez que vous traversez une période orageuse mais qui n'est que transitoire.
13: Verseau, Vénus vous invite à la bagatelle.
14: Les célibataires sont à l'honneur, qu'ils en profitent.
15: Poisson, écoutez les doléances de votre partenaire au lieu de faire l'autruche face à ses revendications.

0: George Michael avec Careless Whispers. Nous allons retrouver une histoire, un tube consacré à ce fameux titre du groupe Queen, Bohemian Rhapsody. J'y arriverai, hein. Bah ben oui. Mais ce ne sera pas chanté par le groupe Queen. Vous allez voir. Franchement, c'est bien fait, c'est bien chanté. C'est ces voix africaines, franchement, qui ont repris ce titre du groupe Queen. Ah ben, ça mérite d'être écouté jusqu'au bout. Mais avant d'écouter cette chanson, ce titre de ce groupe africain, écoutons d'abord une histoire, un tube, voir comment cela a commencé, qui a donné les autorisations, etc., etc.
1: Imaginez l'un des plus grands chefs-d'œuvre de l'histoire du rock, Bohemian Rhapsody, interprété dans une langue africaine par un chœur de jeunes chanteurs sud-africains. C'est le pari audacieux du Ndlovu Youth Choir. Fondé en 2009 dans la province du Limpopo, en Afrique du Sud, ce chœur s'est fait connaître dans le monde entier en 2019 grâce à son passage dans l'émission America's Got Talent où il a atteint la finale. Mais l'histoire que nous allons vous raconter aujourd'hui est celle d'une rencontre entre le rock britannique et les traditions musicales africaines. Tout commence lorsque le directeur artistique du chœur, Ralph Schmitt, imagine une version africaine de Bohemian Rhapsody, le célèbre titre de Queen sorti en 1975. Un projet particulièrement ambitieux car cette chanson est connue pour sa richesse musicale, ses changements de rythme et ses passages vocaux impressionnants. Mais le défi ne s'arrête pas là. Le chœur décide de traduire les paroles en isiZulu, une langue parlée notamment en Afrique du Sud. Adapter une chanson aussi complexe demande énormément de travail. Pendant près de 2 ans, les chanteurs et leurs collaborateurs cherchent les mots juste pour préserver le sens, l'émotion et le rythme de l'œuvre originale. Certaines expressions, comme Galiléo et Figaro, restent en anglais car elles font partie de l'identité si particulière de la chanson. Mais pour pouvoir enregistrer et commercialiser cette nouvelle version, il fallait obtenir l'autorisation des personnes qui détiennent les droits de cette œuvre. Le chœur a donc présenté son projet aux représentants de Queen, ainsi qu'aux personnes chargées de défendre l'héritage de Freddie Mercury. Et le rêve est devenu réalité. Brian May et Roger Taylor, les deux membres de Queen toujours en activité, ainsi que le Mercury Phoenix Trust, ont donné leur accord à cette adaptation. Le 29 août 2025, le Ndlovu Youth Choir dévoile officiellement sa version de Bohemian Rhapsody en isiZulu. Une sortie historique, puisqu'il s'agit de la première traduction de cette chanson à être officiellement autorisée par Queen et commercialisée. Mais cette reprise ne se contente pas de changer la langue. Le chœur y ajoute des sonorités africaines, avec des harmonies inspirées de l'Isi Katamiya, un style vocal sud-africain, ainsi que des rythme de Kwasa Kwasa, originaire d'Afrique centrale. Les fameux échanges entre les voix, si présents dans la chanson originale, prennent également une nouvelle dimension avec des influences venues des traditions musicales africaines. Et cette version possède une résonance toute particulière lorsqu'on se souvient des origines de Freddie Mercury. Le chanteur de Queen est né à Zanzibar, en Afrique, en 1946, sous le nom de Farrokh Boulsara, avant de devenir l'une des plus grandes icônes de la musique britannique. 50 ans après la sortie de Bohemian Rhapsody, cette chanson mythique retrouve donc une nouvelle voix sur le continent africain. Une nouvelle langue, de nouvelles sonorités, mais toujours la même émotion. La musique de Queen continue ainsi de franchir les frontières, de rapprocher les cultures et de toucher de nouvelles générations. Et maintenant, place à cette version étonnante et pleine d'émotions de Bohemian Rhapsody, interprétée en isiZulu par le Ndlovu Youth Choir.

0: Des LOL et des quoi à l'instant, c'était Mylène Farmer. Dites, il est déjà l'heure pour nous de se séparer. Mais vous inquiétez pas, hein, on se retrouve demain à partir de 6h jusqu'à 8h. Et vous le savez, comme chaque mercredi, on retrouve également notre séquence cinéma, voir un petit peu ce qui sort en salle, hein, tout ça. Ah bah oui, c'est bien ça, non? Bon, allez, je vous laisse en bonne main. La musique, elle va venir continuer à caresser votre tympan, la musique de votre radio. Moi, je vous retrouve demain dès 6h jusqu'à 8h. Je vous souhaite un bon mardi, une bonne journée. On va se quitter avec notre chronique littéraire de ce jour. Et puis voilà, on va un petit peu voir ce qui est en sortie au niveau de la librairie. Pas grand-chose, hein, mais ce qu'il y a, c'est déjà pas mal. Allez, je vous laisse en bonne main, je vous l'ai dit. On se retrouve demain, dès 6h. Bonne journée, à demain.
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0: Bonjour, une réunion hier après-midi autour du Premier ministre Sébastien Lecornu pour discuter des réponses à apporter à la hausse des prix du carburant. À sa suite, le gouvernement présentera de nouvelles aides lors d'une conférence de presse ce soir. Le militant écologiste Thomas Brun est arrêté en Haute-Savoie sur le chantier de l'autoroute A412. L'activiste connu pour ses activités contre l'autoroute A69 a été interpellé par les forces de l'ordre lundi vers 10h30 dans la localité de Périgné. L'ancien maire de Nice, Christian Estrosi, est visé par une enquête pour détournement de fonds publics et prise illégale d'intérêt. L'enquête porte sur la potentielle utilisation de moyens de la métropole de Nice et les conditions d'organisation de son événement de rentrée politique en 2025. Le parquet de Grenoble annonce la mort de Jacques Leveugle. Cet homme de 79 ans était soupçonné de viol et d'agression sexuelle sur 89 mineurs dans plusieurs pays entre 1971 et 2023, soit plus de 50 ans. Il est décédé en détention des suites d'une maladie incurable. Sa mort entraîne l'extinction des poursuites à son encontre. Shein, Temu et AliExpress ont représenté près d'un tiers des achats d'habillement en ligne en volume sur les 7 premiers mois de 2026, selon une étude publiée par l'Institut français de la mode. L'organisme voit dans ses résultats la preuve d'une emprise croissante que semble toutefois freiner la taxe européenne sur les petits colis. Les dirigeants du monde entier se retrouvent à New York cette semaine à l'occasion de la nouvelle Assemblée générale des Nations unies qui débute aujourd'hui. De nombreuses rencontres bilatérales sont prévues, notamment entre Donald Trump et son homologue ukrainien Volodymyr Zelensky. La régulation de l'intelligence artificielle sera notamment au menu des discussions. C'est la fin de ce flash, une très bonne journée à toutes et à tous.
1: Bonjour à toutes et à tous, voici votre flash d'information en Provence verte. Côté météo, le soleil s'impose aujourd'hui avec 26 degrés vers 14h et un vent faible de sud. Demain matin, le temps restera largement ensoleillé avec 16 degrés au plus frais et un petit vent d'est. Concernant le risque incendie, il reste sévère dans deux massifs, le Centre Var et les Maures. L'accès est déconseillé et les travaux sont réglementés de 5h à 13h avant d'être interdits. Le risque est modéré dans les 7 autres massifs forestiers. À Brignoles, un corps a été découvert lundi après-midi dans un véhicule lors d'un contrôle effectué par les douaniers sur une aire d'autoroute. Les circonstances de la mort et l'identité de la victime ne sont pas connues à ce stade. Une enquête est en cours. Depuis hier, le tribunal de proximité de Brignoles accueille les premières audiences de la cour criminelle du Var. Une semaine par mois, certaines affaires criminelles y seront désormais jugées afin de contribuer à désengorger le tribunal judiciaire de Draguignan. Au Val, la mairie accompagne les propriétaires qui souhaitent restaurer leurs anciens cabanons agricoles, même lorsqu'il ne reste que des ruines. L'objectif est de préserver ces petits bâtiments qui font partie du paysage et du patrimoine rural de la commune. À Sainte-Anastasie, une chienne de 3 ans a été blessée par un tir de plomb alors qu'elle se trouvait sur le terrain de son propriétaire. Son maître a découvert du sang dans sa niche. Une enquête doit déterminer les circonstances du tir. Enfin, toujours à Sainte-Anastasie, la fleuriste Caroline Adjadjofan prépare la Coupe de France des fleuristes. Elle participera en octobre à cette compétition nationale qui réunira 7 professionnels à Reims. C'était votre flash d'information locale sur Radio Couleur Sud. Très bonne journée à tous. 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

Bien le bonjour à toutes et à tous, heureux de vous retrouver en ce mardi matin. Nous sommes le 22 septembre, j'espère que tout va bien pour vous et surtout que vous êtes en forme en cette matinée de mardi. On est là avec le meilleur de la musique bien sûr, de la bonne humeur, mais aussi des petites infos. Pour les infos, bah, c'est Alan qui s'y colle, on a Daniel qui sera là avec sa petite chronique générique culte et bien sûr, monsieur Tom Kazak, Tom qui lui nous parlera du quintet. Nous, côté musique, on a décidé de vous mettre plein de bons sons dans les oreilles avec les Big Mountain et Baby I Love You Way, un titre de 1994. Belle matinée, bon mardi à tous.

0: La météo pour ce samedi 19 septembre, c'est toujours de la Manche à la Belgique que le ciel est le plus nuageux. Ailleurs, le soleil brille généreusement avec quelques nuages bas de beau temps au nord de la Loire. Les températures pour ce samedi matin, 10 degrés pour Strasbourg, 12 degrés pour Lyon, 14 à Paris, 15 degrés pour Lille, 15 également pour Toulouse, 17 degrés à Cherbourg et à Brest, 17 aussi pour Bastia et 18 à Marseille. Et pour ce samedi après-midi, 20 degrés le long des côtes de la Manche, 21 sur les Hauts-de-France, 24 degrés dans le Grand Est et en Bourgogne, 25 degrés sur le centre-val de Loire et la région parisienne, entre 24 et 27 degrés sur la Nouvelle-Aquitaine, 27 sur l'Occitanie, entre 26 et 27 le long de la Méditerranée.
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Bientôt 8h30 dans vos matins, pas chagrin. J'espère que ça va pour vous en ce mardi hein, et que vous êtes en forme surtout. La musique est là pour vous accompagner, le meilleur de la musique. On s'en met plein les oreilles, plein de bons sons aujourd'hui. Si, on a décidé de vous faire plaisir avec MC Solar et Clic Clic. Belle matinée, bon mardi à tous.

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1: Bonjour à tous, l'horoscope de ce mardi. On débute avec les béliers. Ça sera un sans faute pour vous aujourd'hui, les béliers. Votre sens de l'organisation fera des merveilles. Les taureaux, vous croyez en vous et ça se voit, vous êtes déterminés. Les gémeaux, la seule personne qui mérite votre attention en ce mardi, c'est tout simplement vous. Faites-vous plaisir. Les cancers, vous maîtrisez vos sujets sur le bout des doigts. Personne n'arrive à vous mettre en difficulté. Les lions, l'herbe n'est pas forcément plus verte ailleurs. Profitez de ce que vous avez. Les vierges, vous vous sentez découragés et démotivés. Reprenez-vous en main. Les balances, les comptes sont à jour et les voyants sont au vert. Les balances, vous pouvez voir venir. Scorpion, rien ne peut empiéter sur votre morale d'acier. On ne vous enlèvera pas votre sourire. Les sagittaires, pour ce mardi, vous prenez le temps de la réflexion avant d'agir. C'est la bonne attitude à adopter. Capricorne, vous ne ratez pas une occasion de montrer votre valeur. Vous marquez des points. Les Verseaux, vous n'êtes pas le nombril du monde, intéressez-vous davantage aux autres. Les Poissons, pour terminer, un climat de tendresse et de complicité vous accompagnera tout au long de cette journée. Avec tout ça, très bon mardi.

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0: On va bientôt rejoindre le top des 9h hein, dans votre radio, et puis on peut dire un truc sur lui. 7 jours sur 7, il est là. Il tente de vous faire gagner de l'argent avec ses pronostics du Quintet. On espère que vous aurez la chance aujourd'hui. Allez, on écoute Tom Kazak. Bonjour Tom.
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2: Bonjour, bonjour à tous. C'est le prix Calabret, les 3600 mètres du parcours de haies à l'hippodrome d'Auteuil qui sera le théâtre du Quintet Plus de ce mardi 22 septembre 2026. Réservé aux seules femelles âgées de 4 et 5 ans, elles seront 16 au départ vers 13h55. En tête de notre sélection, le 6, Chouchou d'Anjou va effectuer sa rentrée avec d'emblée des ambitions, elle peut l'emporter. Suivi du 3, Maskina, préparé avec le plus grand soin par Monsieur Bressou pour cette épreuve visée. Le 10, Louba, si elle fournit sa vraie valeur, sa place est sur le podium. Le 5, Mamaland, va évoluer dans son jardin ici même. Et enfin le 16, Mais oui, Madrig, supplémenté pour l'occasion, il complétera notre sélection. Une sélection que vous pouvez retrouver sur ma chaîne YouTube Tom Kazak, les pronostics hippiques avec mes dernières minutes. Donc notre choix aujourd'hui, premier le 6, Chouchou d'Anjou. Second le 3, Maskina. Troisième le 10, Louba. Quatrième le 5, Mamaland. Cinquième le 16, Mais oui, Madrig. Le second choix le 12, le 4. Hélas, et à vous la fortune!

0: Bonjour, une réunion hier après-midi autour du Premier ministre Sébastien Cornu pour discuter des réponses à apporter à la hausse des prix du carburant. À sa suite, le gouvernement présentera de nouvelles aides lors d'une conférence de presse ce soir. Le militant écologiste Thomas Brun est arrêté en Haute-Savoie sur le chantier de l'autoroute A412. L'activiste connu pour ses activités contre l'autoroute A69 a été interpellé par les forces de l'ordre lundi vers 10h30 dans la localité de Périgné. L'ancien maire de Nice, Christian Estrosi, est visé par une enquête pour détournement de fonds publics et prise illégale d'intérêt. L'enquête porte sur la potentielle utilisation de moyens de la métropole de Nice et les conditions d'organisation de son événement de rentrée politique en 2025. Le parquet de Grenoble annonce la mort de Jacques Leveugle. Cet homme de 79 ans était soupçonné de viol et d'agression sexuelle sur 89 mineurs dans plusieurs pays entre 1971 et 2023, soit plus de 50 ans. Il est décédé en détention des suites d'une maladie incurable. Sa mort entraîne l'extinction des poursuites à son encontre. Shein, Temu et AliExpress ont représenté près d'un tiers des achats d'habillements en ligne en volume sur les 7 premiers mois de 2026, selon une étude publiée par l'Institut français de la mode. L'organisme voit dans ses résultats la preuve d'une emprise croissante que semble toutefois freiner la taxe européenne sur les petits colis. Les dirigeants du monde entier se retrouvent à New York cette semaine à l'occasion de la nouvelle Assemblée générale des Nations Unies qui débute aujourd'hui. De nombreuses rencontres bilatérales sont prévues, notamment entre Donald Trump et son homologue ukrainien Volodymyr Zelensky. La régulation de l'intelligence artificielle sera notamment au menu des discussions. C'est la fin de ce flash, une très bonne journée à toutes et à tous.
1: Bonjour à toutes et à tous, voici votre flash d'information en Provence verte. Côté météo, le soleil s'impose aujourd'hui avec 26 degrés vers 14h et un vent faible de sud. Demain matin, le temps restera largement ensoleillé avec 16 degrés au plus frais et un petit vent d'est. Concernant le risque incendie, il reste sévère dans deux massifs, le Centre Var et les Maures. L'accès est déconseillé et les travaux sont réglementés de 5h à 13h avant d'être interdits. Le risque est modéré dans les 7 autres massifs forestiers. À Brignoles, un corps a été découvert lundi après-midi dans un véhicule lors d'un contrôle effectué par les douaniers sur une aire d'autoroute. Les circonstances de la mort et l'identité de la victime ne sont pas connues à ce stade. Une enquête est en cours. Depuis hier, le tribunal de proximité de Brignoles accueille les premières audiences de la cour criminelle du Var. Une semaine par mois, certaines affaires criminelles y seront désormais jugées afin de contribuer à désengorger le tribunal judiciaire de Draguignan. Au Val, la mairie accompagne les propriétaires qui souhaitent restaurer leurs anciens cabanons agricoles. Même lorsqu'il ne reste que des ruines, l'objectif est de préserver ces petits bâtiments qui font partie du paysage et du patrimoine rural de la commune. À Sainte-Anastasie, une chienne de 3 ans a été blessée par un tir de plomb alors qu'elle se trouvait sur le terrain de son propriétaire. Son maître a découvert du sang dans sa niche. Une enquête doit déterminer les circonstances du tir. Enfin, toujours à Sainte-Anastasie, la fleuriste Caroline Adja-Joffan prépare la Coupe de France des fleuristes. Elle participera en octobre à cette compétition nationale qui réunira 7 professionnels à Reims. C'était votre flash d'information locale sur Radio Couleur Sud. Très bonne journée à tous. 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

0: Il est un peu plus de 9h sur votre radio, c'est la deuxième heure des matins Bachagrin qui débute. On est ensemble encore pendant 120 minutes de pur bonheur musical. Des petites infos et là tout de suite, c'est le moment des éphémérides. Bonjour.
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2: Bonjour à tous, c'est la Saint-Maurice ce 22 septembre, patron des teinturiers. En ce qui concerne leur caractère réfléchi, très actif, les Maurices agissent avec pondération et ne s'engagent jamais à la légère. Pointilleux, ils aiment le travail bien fait. Ils sont pleins de bon sens, leur confiance en eux est inébranlable. Ce 22 septembre est aussi la journée internationale sans voiture, instaurée en 1999. Voici les autres faits du jour. 1970, les Rolling Stones se produisent au Palais des Sports à Paris. 1980, avec l'attaque de l'Iran par l'armée irakienne, commence la première guerre du Golfe. 1992, inondation à Vaison-la-Romaine et dans le Nord Vaucluse, bilan 37 morts et 5 disparus. 2006, le TGV fête ses 25 ans. Plus de 200 000 billets vendus à 5 € en 1h15 pour n'importe quelle destination, saturation côté gare et site internet. Et puis en 2013, en basket, la France remporte la Coupe d'Europe en battant la Lituanie 80-66. Premier titre en sélection de l'histoire du basket masculin. Pas mal de gens célèbres sont nés ce 22 septembre. Béatrice Martin, alias Cœur de Pirate, chanteuse canadienne. Les joueurs de foot Ronaldo, originaire du Brésil, et Emmanuel Petit, né à Dieppe. L'acteur Benoît Poulvord, qui vient de Namur en Belgique, ainsi que l'actrice Anna Carina, le chanteur italien Andrea Bocelli, la chanteuse Catherine Ribeiro et la femme politique Ségolène Royal, née à Dakar au Sénégal. Avant de se quitter, le petit dicton du jour, semis de Saint-Maurice, récolte à ton caprice. Excellente journée à tous, à demain.
0: Merci beaucoup. Et puis aujourd'hui, nous allons à Perpignan pour l'anniversaire de Lionel. Lionel qui fête ses 40 ans. Et c'est Sophie qui nous a écrit pour lui souhaiter un très heureux anniversaire. Je vous rappelle que vous pouvez nous écrire sur lesmatinspachagrin@gmail.com pour souhaiter l'anniversaire d'un ami ou d'un proche. Côté musique, c'est la NCC qui débarque. Dreadlock Holiday. Très belle matinée à tous.

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1: L'insolite de ce mardi, un funiculaire qui fonctionnait à l'eau. Aujourd'hui, direction la Bourboule dans le Puy-de-Dôme. Imaginez un moyen de transport qui ne fonctionne ni à l'essence, ni au diesel, ni à l'électricité, mais à l'eau. Cela paraît étrange aujourd'hui, pourtant la Bourboule possédait autrefois un funiculaire à eau. Il a transporté des curistes entre 1901 et 1958. Son principe était assez ingénieux. De l'eau permettait de faire fonctionner le système grâce au poids des réservoirs et à la gravité. Pas besoin de moteur électrique, pas besoin de batterie, juste de l'eau et un système mécanique bien pensé. Une association souhaite aujourd'hui faire revivre ce patrimoine original. À l'occasion des journées européennes du patrimoine, une ancienne gare du funiculaire pouvait être découverte par le public. Et franchement, imaginez qu'on remette ça en service aujourd'hui. Comment allez-vous à la Bourboule? En voiture? Non, en funiculaire à eau. C'est quand même beaucoup plus original. Et puis, niveau consommation, on peut difficilement faire plus simple. Finalement, nos ancêtres avaient peut-être déjà inventé les transports écologiques. Nous, on avait simplement oublié comment ça marchait.

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C'est le moment de notre petit dicton du jour en ce 22 septembre. Sème tes poils à Saint-Maurice, tu en auras à ton caprice. Ou à la Saint-Maurice, clair temps annonce tempête et vent. Voilà pour le petit dicton de ce mardi. Allez, la musique. Qu'est-ce qu'on pourrait bien s'écouter, tiens, en ce mardi matin hein? Vous avez une petite idée moi, oui. Hein, j'ai envie de vous passer UB14 et Nutty avec Cover Up. Très, très belle matinée à tous.

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1: Voici ma sélection télé pour ce mardi. Nous sommes le 22 septembre avec ce soir sur TF1 Koh-Lanta All-Stars, présenté par Denis Brognard. 23h30, Une famille en or, présenté par Camille Combal. Sur France 2, Les cercles du silence, documentaire. Sur France 3, La stagiaire avec Michel Bernier, série inédite. Sur M6, 911, la série américaine inédite également. Sur W9, On connaît la chanson, présentée par Laurence Boccolini, spéciale années 80. Sur TFX, Fast and Furious 4 avec Paul Walker et Vin Diesel. Vous retrouverez ce soir sur C'est Star un documentaire sur Michel Blanc, sur un malentendu inédit, en clair. Sur Novo 19, Le Bazar de la Charité, la série avec Antoine Duléry et Stéphane Guillon. Sur TF1, série film Camping Paradis avec Laurent Ournac. Enfin sur Sister, le film Touchous avec notamment José Garcia. Bon zapping!

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0: risking. Avant d'aller rejoindre le top des 10 heures dans Vos Matins Pas Chagrin, on va s'intéresser de suite à l'actu musicale.
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2: Dans l'actualité musicale du jour, on parle de Soprano. Soprano annonce sa tournée des stades et un karaoké géant. Après avoir semé le doute avec de mystérieuses affiches aux quatre coins du pays, Soprano lâche enfin le secret. Le rappeur marseillais s'apprête à enflammer 8 villes avec son karaoké Stadium Tour. Pour accompagner la sortie de son 9e album studio, tout simplement baptisé Karaoké, attendu pour le printemps 2027, l'artiste au 3 millions de disques vendus à imaginer le Karaoké Stadium Tour. Le principe, transformer 8 immenses arènes françaises en salles de chant géantes. Pendant plus de 2 heures de show, les 300 000 spectateurs attendus seront donc invités à donner de la voix sur 30 ans de hits depuis l'époque Main pleine de ciment jusqu'à ses morceaux les plus récents. La production promet donc un dispositif scénique spectaculaire, conçu sur mesure, offrant notamment une immersion totale au cœur de la scène pour les fans situés en pelouse or. Celui qui est entré dans l'histoire en 2017 en devenant le premier rappeur français à remplir un stade va enchaîner donc les dates à un rythme effréné. La tournée se découpera en 2 chapitres. Soprano sillonnera le pays à l'été 2027 avec 6 dates en seulement 6 semaines, en passant par Lille le 5 juin, puis à Nantes, Metz, Le Mans, Bordeaux et Lyon. L'aventure s'achèvera l'année suivante avec un passage par la Plénitude Arena de Paris le 10 juin 2028 et un grand final incontournable à la maison au mythique Sepak Vélodrome de Marseille, prévu le 17 juin 2028. On se retrouve très vite avec d'autres actualités musicales.

0: Dénaline droite pour ces matins pas chagrin, j'espère que ça va toujours pour vous. On est mardi, hein, le 22 septembre, je le dis souvent, mais voilà, comme ça au moins vous savez la date. Il est un peu plus de 10h aussi hein, dans votre radio. Nous sommes là avec Daniel qui va venir nous parler de son petit générique culte. Bonjour Daniel.
1: Bonjour Louise, bonjour à toutes et à tous. Un plan de pénitencier complexe dissimulé sous un tatouage monumental recouvrant tout le buste. Un petit origami en forme de grue déposé sur un lavabo en inox et le bruit lourd de portes en acier qui se referment dans les couloirs de Fox River. Aujourd'hui, on passe le contrôle de sécurité, on surveille l'horloge et on s'intéresse au thriller carcéral le plus haletant des années 2000, la mythique saga de Prison Break. Débarquée en France sur M6 en 2006, la série créée par Paul Schering a scotché des millions de téléspectateurs en racontant l'incroyable plan de Michael Scofield, interprété par Wentworth Miller, un ingénieur de génie qui se fait volontairement incarcérer pour faire évader son frère Lincoln Burrow, condamné à mort à tort. Regarder Prison Break le jeudi soir, c'était une véritable course contre la montre à bout de souffle. On s'installait frénétiquement devant la télé et c'est là que commençait le grand classique. La fascination devant le tatouage aux mille secrets, les manœuvres audacieuses pour contourner la surveillance du gardien Brad Bellick, la présence inquiétante de T-Bag, la romance naissante avec le docteur Sarah Tancredi et ses fins d'épisode sur un cliffhanger insoutenable qui nous rendait fous d'impatience. Scandé par la composition sous haute tension de Ramin Djawadi et marqué en France par le tube incontournable de Faf Larage, ce générique insufflait une adrénaline immédiate à chaque début de soirée. Alors montez le son, préparez votre plan d'évasion, voici le générique électrique de Prison Break.

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1: Dans l'actualité people du jour, l'aéroport de Nashville portera le nom de Dolly Parton. En tous les cas, le conseil d'administration de l'aéroport international de Nashville a pris cette décision à l'unanimité le 11 septembre en hommage à la légende de la country décédée le 25 août dernier à l'âge de 80 ans. L'aéroport de Nashville sera bel et bien rebaptisé Dolly Parton. Elle sera donc la première femme à donner son nom à l'un des aéroports les plus fréquentés des États-Unis. La chanteuse véritablement légende de la country outre-Atlantique s'est éteinte, rappelons-le, le 25 août dernier des suites d'un concert. On se retrouve très vite avec d'autres actualités people.

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Dans quelques minutes, il sera 10h30 sur votre radio et on pourra parler de quoi ? Eh bien, du livre de la semaine avec Frédéric Costner. Moi, ici, avant, je vous propose les Maxi Priests avec Wild World. Très, très bon mardi à l'écoute de vos matins, pas chagrins.

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1: Aucune histoire ne devrait débuter de cette façon, se dit Cécile Blin, 56 ans, en jetant un ultime regard sur son appartement vide. Après un divorce, elle s'apprête à déménager le dernier vestige de sa vie passée, sa bibliothèque. Pourtant, sur le trajet, elle change subitement de plan et décide de disperser peu à peu le contenu de ses cartons dans toutes les boîtes à livres qu'elle croisera en chemin. Une façon d'essayer de tourner la page, mais aussi de se remémorer la place primordiale que la littérature a occupée dans sa vie et dans son couple. C'est le début d'un road trip sur les petites routes de France qui sera propice à des rencontres inattendues, drôles ou parfois troublantes. D'une plume à la fois précise et attentive, Jean-Pierre Montal décrit les jeux de miroir et de hasard qui nous unissent secrètement aux livres que nous aimons. Et si c'était entre les lignes de ce correspondance fugitive que se cachait finalement la clé de nos désirs et de nos hésitations ? La peau neuve de Jean-Pierre Montal est parue aux éditions Séguier.
2: Si c'était vraiment arrivé, elle aurait porté plainte tout de suite.
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4: Mais ça sort la vengeance personnelle.

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Et bien voilà, c'est fini, c'est terminé pour ce mardi 22 septembre. On revient demain mercredi. Et comme chaque mercredi, on coupera la semaine en deux. Passez une excellente journée à l'écoute de votre radio. Et puis, soyez fidèles au Matin Pas Chagrin. Demain matin, entre 8h et 11h, nous serons là. Hein, et pas de problème, on vous accompagnera comme chaque jour avec le meilleur de la musique. Et on va se quitter aussi, comme chaque jour, avec la petite nouveauté du jour.

Et notre nouveauté de ce mardi, c'est le retour de Monsieur Julien Clerc avec un tout nouveau titre, C'est un soleil, extrait d'un album qui s'appelle Une vie. On écoute C'est un soleil de Julien Clerc, et puis du soleil, on en a à l'extérieur, on en profite. Allez, ciao ciao, bye bye, et à demain, si vous le voulez bien.

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1: Et une fois de plus, les affreux Jojo sont dans votre radio. Une fois de plus, vous êtes au rendez-vous et franchement, on doit vous applaudir. Je vous propose qu'on applaudisse nos auditeurs.
2: Oh oui.
1: Ah non, ah ouais. C'est ça, on le fait rarement.
2: Bravo
3: aux auditeurs.
1: Bravo aux auditeurs de nous écouter. Parfois, ça peut être un calvaire. Ça peut. Laurence Roati est là, je vous demande de l'applaudir.
2: Coucou.
1: Je suis tout seul à vous applaudir. Vous avez
2: merci.
1: Vu,
2: non, non. Merci. Oui, mais, mais c'est vous mon préféré, les autres, je m'en fous.
1: Ah, bon, bah, alors ça va. Lolotte, on va vous retrouver tout à l'heure avec une petite question parce que vous voyagez pas mal sur le web. Vous aurez également un petit jeu avec le jeu des expressions. Ça, on aime bien. On galère.
2: Ouais. Hein. Oh, vous êtes pas bon.
1: On galère un peu, mais
2: ça nous fait beaucoup rigoler voilà, parce que vous êtes pas bon.
1: Ça nous occupe, évidemment. Yann Morel, un flash, info.
4: Oui, tout à fait.
1: D'abord, comment allez-vous?
4: Mais ça va super bien. Comme tu le disais tout à l'heure, Carlito, il y a le soleil, il y a les femmes, on est bien,
5: il y a une terrasse.
4: Et il y a en ce moment le concours de pétanque où Gérard et Dédé sont appelés au parcours numéro 3. Merci beaucoup.
1: Merci. Jérôme est là. Bonjour, Jérôme.
6: Bonjour, monsieur Carlito.
1: Quelques brèves de comptoir.
6: Oui, monsieur.
1: Quelques blagounettes.
6: Oui, monsieur.
1: Et puis une totale improvisation, parce qu'on sait que vous improvisez énormément, vous, Jérôme.
6: Je fais ce que je peux, monsieur.
1: Ouais.
4: Alors, ça choquera peut-être nos auditeurs, mais 97% de cette émission
1: est improvisée. Ah oui, oui.
4: Direct
1: il
4: n'y
1: a aucune hein, préparation. C'est-à-dire que, non, c'est à l'arrache totale.
4: À la one again.
1: À la one again.
6: À la one again.
1: Bien, peut-être que vous aurez des toc-toc-toc aussi, Lolotte.
2: Oh, mais bien sûr,
6: non,
2: j'en ai plein.
6: Ah bon.
1: Non, pourquoi Jérôme, vous aimez pas vous les
2: Jérôme,
1: toc-toc-toc.
2: Il adore.
4: Mais c'est qu'il aime beaucoup embêter Lolotte surtout. Et du coup, il aime bien lui dire ah non, pas toi.
1: Ah non.
6: Je reconnais, elle a fait pire.
1: Comment ça, elle a fait pire?
6: Elle a fait pire. Elle avait des trucs des fois, mais c'était nul. Je sais plus ce que c'était.
1: Mm-hmm.
6: J'ai oublié tellement que c'était pas bon.
2: Alors, et moi aussi, je t'aime.
1: En fait, on a un peu la tête comme un Kinder Surprise. Il n'y a pas toujours du chocolat autour, mais toujours une connerie à l'intérieur.
2: Oh là là là là.
1: On y va pour une tournée de blagounettes. Yann, vous avez une blague à nous raconter?
4: Tout à fait.
1: Ou Jérôme, comme vous voulez.
6: Non, non, je, c'est la mienne, mais je lui ai donné.
1: Ah, c'est ouais, gentil.
4: Il voulait que ce soit moi.
6: Oui.
4: Alors c'est c'est sur un bateau, un bateau de un bateau de
1: qui va dans
4: un
1: l'eau,
4: bateau,
1: un bateau, oui,
4: mais bah, un bateau de l'ancien temps, tu vois, à l'époque des pirates et tout ça.
1: D'accord.
4: Et donc ce bateau a une particularité, tout le monde sur le bateau est bègue. Tu vois, de tout le monde, tout le monde. Alors l'amiral appelle son second et lui fait capitaine, attention des pirates. Bien commandant. Arriva sur le pont et dit tous à vos postes, tous à vos postes, les pirates. Alors tout le monde est à son poste et le sergent dit capitaine, c'est bon. Le capitaine dit c'est bon. Alors le sergent prêt à tirer, prêt à tirer. Et tous les mecs font tous prêt à tirer. Et à ce moment-là, ils tirent les canons, ils font pou pou pou pou pou pou.
1: Allez bien, allez bien.
4: Une blague que vous pouvez retrouver dans le l'un des deux livres de Raymond sans blague, sans blague.
1: D'accord.
4: Voilà, donc ça c'est du volume 2. Alors il y a le livre et le CD pour les gens qui savent ni lire.
1: Il y a oui, c'est ça. Il y a deux livres, il y a le bleu et le rouge,
4: voilà, c'est ça. Il y a le volume 1 et le volume 2.
1: Et ça s'appelle
4: Sans blague, sans blague.
1: Sans blague, non, sans blague de Raymond.
6: En fait, il est un peu con, c'est vrai Raymond un peu, mais pour faire des émissions d'humour, on avait acheté beaucoup de livres de d'histoires drôles. Et on s'est rendu compte qu'il y a des livres où il y a 2000 histoires drôles et sur les 2000, il y en a 4 de drôles.
1: Et oui, c'est souvent
6: donc
1: le cas.
6: Lui, il a fait un condensé et dans son livre, il n'est pas épais, mais il n'y a que des bonnes.
1: Et oui, c'est ça.
6: C'est-à-dire que tu peux faire un bon tabac dans les repas de famille, tu vois.
1: Ça s'appelle du talent.
6: Ça s'appelle du talent.
1: Une courte, vous en avez une petite, Jérôme, ou pas?
2: Non, mais on a dit qu'on ne le disait pas à l'antenne.
1: Non,
6: mais
1: c'est vrai.
6: C'est pas une blague.
1: Ah, c'est pas une blague?
6: Non.
1: Alors allez-y, vous avez 10 secondes.
6: Non, j'ai rien, moi j'ai pas.
1: Ah, vous avez rien? Bah écoutez, on va marquer une petite pause, puisque là c'est le moment. Le temps d'aller chercher un petit café, un petit sandwich, tout ça, et puis on se retrouve juste après.
6: Si tu veux, j'ai une blague.
1: Non, ça sera juste après. Juste après. Voilà, merci. Au revoir.
2: N'écoute rien.
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1: Alors, dans les affreux Jojo, il y a des infos, il y a de l'insolite, et puis il y a une blagounette. Vous vouliez, il y a quelques minutes, Jérôme, vous nous donner une petite blague, c'est ça?
2: Ouais, ça se passe au resto, et puis t'as un type qui est à table avec plein d'amis, puis il fait, il se lève, il fait, je vais aux toilettes, et puis je reviens. Et puis il y a l'autre, il est à côté, il fait, parce que toi, tu connais quelqu'un qui est resté.
1: Bien, c'est bien.
3: C'est mignon.
1: C'est l'heure de s'informer, si vous voulez bien, avec Yann Morel. Yann Morel, vous avez le vent en poupe en ce moment, dans cette émission. Je sais pas pourquoi, vous êtes au taquet, vous êtes au level. Donc on va vous retrouver maintenant avec un petit flash.
4: Alors, ce sera pas tout à fait moi, parce qu'en fait, je vais déléguer à un de mes collègues en Chine. Voilà, et donc c'est lui qui va faire le flash info, parce que c'est pareil, il se passe beaucoup de choses là-bas, et des fois c'est bien de s'informer aussi sur ce qui se passe à l'étranger. Bah c'est Ping en fait.
1: Ah c'est Ping,
4: voilà,
1: monsieur.
4: Qui en fait est journaliste. Ah. Il fait le même taf que moi aux affreux Jojo, mais
1: dis donc.
4: En Chine.
1: Oh ben incroyable. Voilà.
4: Allez, donc je lui passe le relais.
1: Je vous
4: Allez,
1: en prie.
4: Allez Ping, c'est à toi. Tu

0: entends? Oui, je t'entends, Yann. Je t'entends, je suis au taquet, je suis payé pour les informations. Allez. Bonjour à toutes et à tous, nous sommes aujourd'hui et c'est l'heure de votre Flash Info. Pas-t-on tant attendre à l'actualité de la semaine? Lundi, un couple de touristes français porte plainte contre le restaurant Le Palais du Dragon Sournois. En effet, ils ont demandé au serveur de donner à manger aux siens. Celui-ci a mal compris et leur a donné leur sien à manger. excusez-moi, mais Proverbe c'est nous dit, si tu veux pas manger Kiki, ne l'amène pas en Asie. Mardi, un homme s'est fait jeter violemment d'une maison de passe. Le videur l'a tatané grave en lui rappelant le proverbe « pas de hyène, pas de plaisir
1: ». Bien.
0: Mercredi, journée record pour Pékin avec le plus gros pic de pollution jamais enregistré. Les autorités vous conseillent de ne pas sortir de votre lieu de travail. Souvenez-vous du proverbe « quand approche le gros nuage de pollution, bousse-toi le nez ou dis au revoir à tes poumons ». Jeudi, des vacanciers ont été emportés par un fort courant en passant sous le pont de la rivière Kouai. Ils auraient dû se rappeler ceci, si tu pars en camping, ne passe pas sous le pong.
1: Bien.
0: Vendredi, un garçon de 6 ans travaillant dans une manufacture de chaussures a voulu lancer un mouvement de grève. Il s'est fait tataner grave. Eh oui, comme dit le proverbe, si tu ne connais pas le kung-fu, écasse-toi ou tu prendras des coups.
1: Bien.
0: Et pour finir la semaine, comme chaque semaine, un proverbe, tant va la cruche à l'eau qu'à la fin, la petite colombe égarée ne pleurera pas sous le poids de la montagne ensoleillée. Merci de nous avoir suivis. L'ensemble des moines du temple de Oulao et moi-même vous souhaitons une fin de semaine parsemée de calme et de sérénité.
1: Ah, ben c'est important. Oh, pour une fois que l'information passe en Chine, c'est très important parce que vous n'êtes pas censuré ici, dans les infos Jojo.
0: Tout à fait.
1: Vous le savez.
0: Tout à fait.
1: Bravo Yann, je vous félicite.
0: Merci, mais c'était pas moi.
1: Ah non, bravo monsieur Pignan, Jérôme.
2: Ça se passe dans une vieille famille corse, tu sais, puis là, c'est peut-être une légende, mais ils sont quand même un peu feignants en Corse.
1: Ouh là là, on va se faire des amis, allez, c'est parti.
2: Et le père, il est en train de mourir, tu vois, et puis il a 3 enfants, il veut vraiment savoir lequel de ces 3 est le plus feignant afin de lui léguer ses pouvoirs. Tu vois, et son argent surtout. Alors, il appelle le premier des gamins, il fait « Ange, monte !» Et Ange, il monte à la chambre, tu vois, et puis « Ben, dis-moi, mon fils, tu vois un billet de 50 euros par terre, qu'est-ce que tu fais ?» Il dit « Papa, j'attends que le vent, il se soulève et que le billet, il arrive dans ma main. » « Ah, c'est bien, mon fils. C'est bon, tu peux descendre. « Doumé ! Doumé ! Monte !» Monter. Doumé, il monte. Dis-moi, Doumé. Miss Monde, elle t'attend au 3e étage. Il n'y a pas d'ascenseur. Qu'est-ce que tu fais? Eh, papa, si elle me veut, elle descend. Bon, c'est bien, mon fils. Eh, hey, Tony! Tony! Oh, Tony! Monte! Et Tony, il fait, non, toi, papa, descends.
1: Ça, c'est
3: ah
1: de la
3: oui,
1: flemme.
3: Oui, je la connaissais,
1: ça,
3: elle était bien.
1: Elle est bien, ça, là. Yann, vous avez une petite blague juste pour conclure.
0: Alors oui, c'est un mec qui est envoyé sur un gros projet immobilier, mais il est envoyé au pôle Nord.
1: Ouais.
0: Tu vois, donc gros projet immobilier au pôle Nord.
1: Ouais.
0: Et donc là, il envoie un télégramme à son patron parce qu'il y a que ça qui passe là-bas. Bloqué par les éléments, stop, ne reviendra que dans 15 jours, stop. Et il reçoit un télégramme en retour de son patron qui lui dit, considérez que vous êtes en vacances depuis hier, stop.
1: Bien, et ben voilà. Allez, à tout de suite, les amis.
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1: Allez, on est avec vous. On est là.
2: Nous le sommes.
1: Nous le sommes. On est là. On est là. On est fort. On est là pour vous accompagner, vous apporter un petit peu de bonne humeur. Et nous allons retrouver Lolotte.
3: Oui.
1: Qui nous donne aussi des informations. Ça, c'est important.
3: Ouais.
1: Avec une petite question, Lolotte, c'est
3: une
1: ça?
3: Une question. Oh, mais comme vous voulez. Parce que moi, j'ai plein de choses. Donc, on peut parler de plein de choses pendant des heures.
1: Êtes une femme libre.
3: Oh, j'aime.
1: Faites ce que vous voulez.
3: Un petit peu trop, d'ailleurs. D'ailleurs, mon numéro de téléphone.
1: Oui, d'ailleurs. Un peu trop libre.
3: C'est ça.
1: Voilà.
3: Donc célibataire. Donc j'étais en train de vous dire une petite question. Par exemple, si je vous donne le chiffre, alors on va partir de très très loin hein, parce qu'on a le temps et parce qu'on est entre nous et que le plaisir c'est de partager et d'échanger.
1: Mm-hmm.
3: Enfin, je dis ça, je dis rien. Donc, non, pardon, excuse-moi.
2: Oh là là, quel partout.
3: Ah non,
4: c'est sale.
3: Oh, si je vous dis 919.
1: 919.
3: Ouais, ouais, ça vous pense à quoi?
1: C'est des centimètres ou pas?
3: C'est alors, pas des centimètres.
1: Rentrons dans le vif
3: oh là
1: du
3: là,
1: sujet.
3: T'imagines, 919. D'ailleurs, j'en profite pour vous poser une autre question et après on revient sur 919.
1: Ouais.
3: Quelle est, d'après vous, la taille du sexe le plus petit du monde? Alors, je tiens à dire que je ne vous donnerai pas le nom de celui qui a obtenu le record parce mm-hmm. qu'il veut garder l'anonymat. J'ai cherché partout, on ne l'a pas. Par contre, c'est une réalité, hein, on l'a mesuré. La taille du plus petit sexe du monde en érection.
1: D'accord. Yann Morel.
5: En érection.
3: En érection.
5: Ah oui. Bah mais c'est pas gros hein.
3: Ah c'est pas gros. Alors, je vais te dire c'est pas gros. Là.
5: On en parlait l'autre jour, la moyenne chinoise c'est 7. Donc ça va être plus petit que ça.
1: Bah,
5: c'est
1: ouais,
5: je vais te dire 3.
1: Moi j'aurais dit 2.
3: Napoléon, rien à voir. Napoléon 3,8 cm, tout petit hein.
1: Ah ouais.
5: C'est pour ça qu'il était énervé.
3: Ah oui, t'as cassé.
5: Eh oui.
3: Eh ben oui, 3,8 cm. Déjà c'est pas beaucoup.
5: Bien, il faisait 1m50 en plus. Il était tout petit, mais
3: oui,
5: il était
3: méchant. Oui, mais attends, et coup de bol, parce que s'il fait 2m12 avec 3,8 cm, si tu veux, c'est non, bien qu'il soit petit.
2: Le rapport est pas bon.
3: Alors, le rapport est pas bon, non.
1: Donc, c'est tout petit, hein.
3: Ah, c'est tout petit.
1: 2 cm.
3: Ah non, c'est tout petit.
1: Ah non, c'est pas
2: possible. 1 cm et demi.
1: Hein
5: c'est
3: ah, c'est
5: pas
3: plus
5: possible.
3: Petit.
1: Non, arrêtez.
3: Ah, c'est plus petit. Record du monde.
5: Attends, c'est un être humain.
3: C'est un être humain. Et alors là, on en parlait tout à l'heure, la taille n'a peut-être pas forcément d'importance. Ce à quoi toutes les femmes rectifieront et diront, si. mais cela dit, effectivement, on peut se débrouiller autrement et il n'y a aucun souci à partir du moment où on se connaît, où tout le monde est d'accord, etc. On peut s'amuser beaucoup avec plein d'autres choses.
1: Ouais.
3: Mais là,
5: non,
3: là
5: mais attends,
3: c'est chaud.
5: Non, attends. Parce que tu dis 2 cm, tu dis c'est plus petit.
3: C'est plus petit.
5: On est d'accord que quand il est au repos, elle est à l'intérieur, alors.
1: Inexistante.
3: C'est chaud. Non, vraiment, c'est chaud. On pense à lui.
1: Non, mais allez-y,
3: on lui envoie beaucoup d'amour.
5: Non, mais il a pas beaucoup de sens, ce garçon-là. Il faut qu'il mange de la viande. Non, mais je sais pas.
3: Non, mais là, c'est chaud.
1: On parle de millimètres, alors.
3: Bah ouais, du
1: mais
3: coup.
1: Non.
2: Ah, c'est lui. Et
3: alors,
2: millimètres.
3: Si on est en millimètres. Si on est en centimètres, ça donne 0,99.
1: Ah, oui. Ah mais c'est ça, ça c'est d'accord.
3: Donc
5: 9 millimètres.
3: Ça fait
1: donc il y a plus rien. À l'arrêt, il y a plus rien.
5: Non mais je veux dire, il s'en sert même pas pour pisser.
3: Ah, je pense qu'il est ennuyé. Ah ben pour la tenir déjà au bout des doigts, c'est compliqué.
2: Pense à épiler.
1: Non mais c'est une maladie, ouais. Il doit y avoir une maladie là derrière.
3: C'est pas une maladie, c'est vraiment.
5: S'il a une paire de couilles de 200 grammes, imagine.
3: Ah purée.
5: Ah mais il faut un détecteur de métaux non pour aller la trouver.
3: Non mais c'est vrai. Non mais attends, sérieux, t'imagines? Là c'est
5: hyper handicapant quand même. C'est de l'atrophie, ça c'est pas.
1: Oui non, ça c'est un problème de naissance.
3: Ça s'appelle un micropénis. En tous les cas, il est le record du monde. Qu'est-ce que tu voulais que je dise, moi?
5: Non mais attends, il est plus petit que clitoris quand même.
3: Eh ben mais j'y suis pour rien. Je vous donne des informations.
1: On les écoute.
3: Alors, des informations. Je vais vous donner des informations.
1: D'accord.
3: Voilà. Et vous comprenez pourquoi il a voulu garder l'anonymat.
1: D'accord. Oui.
5: Excusez-moi. Ouais. Est-ce qu'il s'est reproduit?
3: Eh ben, il a voulu garder l'anonymat. Donc je pense qu'il y a des trucs. Mais je pense qu'il peut parce que s'il y a des testimules, ça marche.
1: Oui.
5: Oui, mais enfin, il faut l'aider, non?
3: Ah ben écoute,
5: c'est pas lui
3: pas.
5: Qui fait des éjaculations à 5m75, c'est pas lui.
3: 5m75, non, c'est pas lui, je pense pas que ce soit lui. 5m71.
5: Tu sais que plus.
3: N'exagère pas.
5: Plus le tuyau est petit, plus il y a de la pression, mais ça se trouve, c'est lui. Hein.
3: Non. Non, je pense pas.
1: Non, je pense pas.
3: Enfin, je pense pas. L'histoire le dit pas.
5: L'éjaculation, t'imagines la goutte.
3: Tiki.
5: Ça va, j'ai fini.
3: C'est chaud.
5: En fait, c'est pas moi.
1: Très embêtant. Bon, c'est très embêtant.
3: Très ennuyeux. En tous les cas, voilà. Donc, revenons sur 919. Qu'est-ce que c'est?
1: 919. Écoutez, moi, je pense qu'il va falloir réfléchir. Il va falloir une petite pause dans un.
3: Ah.
1: Ouais, on va faire ça. 919, c'est un record?
3: Oui.
1: Ok. Écoutez, on va marquer une courte pause. On va faire ça. On va réfléchir un petit peu. On revient sur vous. Laurence.
3: Eh ben d'accord.
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1: C'est la suite de votre émission Les Affreux Jojo. On est avec Laurence Ruati qui nous pose toujours des questions très intéressantes. Et là, c'est un chiffre. Donc, du coup, vous nous avez demandé qu'est-ce que 919.
2: On cherche quelque chose qui correspond à 919.
3: Alors, c'est quand tu habites aux États-Unis et que tu appelles la police pour la 9e fois.
4: Ah oui, 911.
1: Ah, 911. Ah oui, oui, pas bête, pas bête.
4: 912.
1: Ah, bien, bien. donc, c'est un. J'ai demandé si c'était un record.
2: Oui, c'est un record.
1: C'est un record. D'accord.
4: Est-ce que c'est un problème c'est sur le corps humain?
2: Alors, sur le, on peut dire que c'est sur le corps humain, oui.
1: Sur le corps de l'homme.
2: Je pense que ça va vous induire d'erreur.
1: Mais sur le corps de l'homme.
4: Oui, parce que par exemple, il y a un gars qui a établi un record du monde qui a sauté, je sais pas combien de fois dans son slip.
1: Oui, oui, assez vieux ça.
4: Oui.
1: C'est un vieux record. Oui. Ça sert à rien, mais bon.
2: C'est... Mais il est dans le record. Le
1: comme mec, beaucoup, comme beaucoup de records.
4: Hein. Il a sauté dans son slip genre 21 fois en une minute. D'accord. Il a le record du monde.
1: D'accord.
4: Parce que toi, t'essayes de le battre. Hein. Bah, après...
1: bah, déjà que j'ai du mal à mettre mon calbut, moi, le matin, ça va être compliqué.
2: En une fois.
1: En une fois, déjà, c'est pas mal.
4: Donc, c'est pas forcément sur le corps humain, c'est pas anatomique.
2: Alors, je pourrais vous dire oui, mais ça va vous enduire d'erreur.
1: Ah, moi, j'aime pas être enduit. Alors, ça, non.
2: Hein. Écoute, chacun son délire.
4: C'est un record de
2: On
4: vitesse.
2: On ne juge pas. C'est pas un record de vitesse. Enfin, de... non, non, c'est pas.
1: Est-ce
2: vraiment...
1: qu'avec ce truc.
2: C'est quoi la moyenne d'un coït? Vous, messieurs, par exemple, la moyenne d'un coït,
1: aucune
2: c'est quoi?
1: Aucune idée.
4: D'un coït?
2: Ouais. Ouais.
4: La moyenne?
2: Ouais.
4: Mais ça n'est pas avec qui, déjà?
2: Bon, allez, je change de question.
3: Donc, on est combien?
1: On est combien?
3: On est combien? C'est ça qui change.
4: On est combien? Après, il y a le paramètre combien de grammes? Ouais. Parce que bon, évidemment, tous les garçons ont essayé. Quand t'es bourré, bon, c'est vrai que
1: oui,
4: c'est,
1: bah, évidemment.
4: Et oui. Mais même oui. Si c'est Miss Monde, il y a
1: est-ce
4: du boulot. Que,
1: est-ce qu'il vous faut, est-ce qu'il nous faut, il lui a fallu un ustensile pour battre, pour faire ce record?
2: Non.
4: Et quand t'as parlé de coït, il y a un petit rapport, quoi. Hein,
2: c'est possible. La moyenne d'un coït, c'est 5 minutes 40. Putain, c'est pas beaucoup.
1: Ouais. 5 minutes 40.
2: 5 minutes 40.
1: Ça me paraît énorme.
3: TTC?
2: Ah, non.
3: Oh,
2: oh là
3: hein,
2: là.
3: 5 minutes 40, c'est TTC?
2: Et à partir de 51 ans, les gars, 4 minutes 30.
1: Ah ouais. C'est déjà pas mal, s'il te plaît, oui, hein.
2: Ah, oh, putain, c'est que ouais, dalle.
4: Mais non, c'est pas mais c'est tronché, non? Tronqué, les trucs, parce
1: non,
4: que
1: c'est pas vrai, ça, c'est
4: non,
1: pas vrai.
4: Mais si, non, mais attends, le quid, c'est-à-dire le va-et-vient.
1: L'aller-retour.
2: Tu vois, mais après, et va-et-vient, 4 minutes, les gars, c'est pas beaucoup.
1: Ben non.
2: Franchement, oh.
1: Mais moi, ça me paraît très très long.
4: moi, je vais te dire, ça dépend de la position, parce que si je suis allongé sur le dos, bon, ça. Mais après, il y a le souffle qui compte aussi.
2: Oh, ah oui. 4 minutes, putain. Ah, moi qui suis célibataire, je flippe, hein, je vais vous dire.
4: Oui, non, mais après, tu peux t'arrêter, faire autre chose, reprendre.
2: Ouais, fumer, oui. Regarder un
1: ouais,
2: film. Fumer,
1: ouais, c'est ça.
2: Regarder un Colombo, manger faire des une pâtes. Prune, faire des pâtes. Oui, ou alors tu peux avoir plusieurs orgasmes. Non, mais,
4: oui, voilà, et puis bon, oh bon, là, on va pas s'éterniser là-dessus, mais.
1: Est-ce que c'est 919 s'est arrêté à 919?
2: Ça s'est arrêté à 919.
1: Parce qu'il était au bout. Il en pouvait plus.
4: Est-ce que c'est un rapport avec Spartacus?
2: Alors non, Spartacus. Mais il aurait pu participer, mais non.
1: Spartacus.
4: Tu te rappelles pas de la blague? Bah, qu'il faut qu'il...
3: C'est Spartacus, donc le gladiateur.
1: Oui, okay, oui, bah, on est merci jusque-là. Donc... Je pense à Goldorak, moi, mais...
2: rien à voir.
1: J'étais pas là.
4: Non, c'est Actarus.
1: Ah, c'est Actarus, pardon. Je les confonds toutes les deux.
4: C'est la moustache.
3: Donc, en fait, Spartacus, c'est le plus balèze de tous les gladiateurs.
1: Yes.
3: Il gagne tous ses combats et tout. Et au bout d'un moment, c'est un gladiateur, donc il appartient à quelqu'un.
1: Oui.
3: D'accord. Et au bout d'un moment, celui à qui il appartient lui dit, écoute, Spartacus, je vais te défier une dernière fois. Voilà. Je vais te mettre au défi une dernière fois. Et si tu gagnes cette épreuve, Spartacus, tu auras ta liberté. Mmh. Donc, c'est pas rien. Mmh. Tu vois? Mmh. Ton épreuve, Spartacus, ce sera au milieu du stade de satisfaire, non pas une, non pas deux, non pas trois, mais 100 femmes.
1: Wow.
3: Spartacus, il fait défi relevé.
4: Paris
3: et donc,
4: lui.
3: Alors voilà,
1: bam,
3: bien sûr, ils font l'affichage, machin. Venez tous voir Spartacus.
2: Et la porte géante. La porte géante.
3: Dans cette dernière.
1: Les 4x3 dans les arrêts de bus, machin. Tout ça.
3: Voilà, mais voilà, partout c'est affiché. Donc le jour J.
2: Sur TikTok.
3: Le jour J. Les gens, ils savent que c'est peut-être la dernière fois qu'ils vont voir Spartacus dans l'arène, quoi. Mm. L'arène, elle est blindée.
2: Enfin, dans l'arène, tu veux dire comment ça?
1: Laquelle?
3: Il y a du monde partout et tout. Et donc, voilà, donc il y a le présentateur qui dit: et maintenant, Spartacus, pour sa dernière épreuve, devra devant vous satisfaire 100 femmes. Wow. le stade, il est en chaleur. Ah, les gens, ils commencent déjà à se dénuder alors que ça n'a même pas commencé et tout. C'est incroyable. Donc, Spartacus, il commence. Allez, une femme, deux femmes, trois femmes. Les gens sont là, ouais, Spartacus, Spartacus. 10 femmes, 20 femmes, 30 femmes. Chaque... Ah, Spartacus. Ça commence à baiser dans les gradins et tout. C'est la folie. 80, 90, 95, 96, 98. 99 et là Spartacus tombe sur le flanc.
2: Mais non.
3: Et il est terrassé, tu vois. Et là, tout d'un coup, plus rien dans le stade. Tu as un silence de mort. Et là, t'entends Spartacus, PD.
1: Allez, on marque une pause.
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1: Alors, je sais pas vous, mais moi, ça passait une vitesse, cette émission, c'est un truc de fou.
2: Mais c'est fou.
1: Bah oui, on est bien ensemble, les amis.
3: On en était où?
1: Eh ben, alors, on a fini sur Spartacus.
3: Oui.
1: On a lâché le lot en chemin. Mais on va la retrouver maintenant.
3: Ah oui, c'est ça, 919.
1: Voilà,
2: reprenez. C'est un record qui me semble complètement fou. 919.
4: Alors, le lot. 919 minutes, c'est une durée, en fait.
2: C'est pas une durée.
3: C'est un nombre.
2: C'est un nombre.
1: Oui, 919.
4: C'est le nombre de fois.
2: C'est un nombre de fois.
1: C'est le nombre de fois.
2: Ouais.
4: Maximum sur une journée, non?
2: Alors, c'est un nombre de fois maximum sur une journée, mais de quoi?
4: Bah du coup ce serait de coït.
3: Des coïts,
4: le rapport avec
1: de coït.
2: Bon, eh bien nous y sommes. Vous avez donc trouvé la bonne réponse. C'est le plus gros gangbang du monde. Ah bah oui, c'est dégueulasse.
1: Oh, c'est dégueulasse.
2: Lisa Sparks, qui est très très fière de ça. 919 hommes dans la même journée.
1: Mais non.
2: Soit une moyenne de coït de 94 secondes pour chacun.
3: Oui, mais ça tu peux, le mec il peut ne pas aller au bout en fait. C'est un record que tu peux battre. Mais si.
2: Un record que tu peux te battre?
3: Non, mais pas, merci.
1: Tu veux relever le défi? Tu veux relever le défi?
2: Tu veux y aller, toi?
3: Non, attendez.
2: 919, parce que Spartacus, à côté, effectivement, c'est un petit pelé. parce que franchement.
3: Je vous pose la scène. La nénette, elle se met à quatre pattes. Elle met 6,8 kg de vaseline. Le mec, il fait deux allers-retours, il se casse. L'autre arrive, deux allers-retours, il se casse.
2: Non, non, 94 secondes par, pour chacun, c'est pas deux allers-retours, mon pote.
1: Ah non.
2: Ah non.
1: Ah, ça dépend pour qui.
3: Non, mais le mec est pas obligé d'aller au bout du...
2: Il fait ce qu'il veut, j'en sais rien. Moi je te donne les informations,
5: c'est comptabilisé comme coït, voilà.
3: Oui, voilà.
1: Ah.
2: Et donc il y a un gars qui tu sais, avec, tu sais, comme les gars qui rentrent dans les tu sais, avec le clac-clac, c'est le fameux, comment on appelle ça?
1: Un chrono?
2: Non, pas le chrono,
1: le compteur.
2: Quand tu comptes,
1: le compteur, comme les portiers là auprès des boîtes.
2: De putain, il doit avoir mal au pouce à la fin de.
3: Et la nénette, elle fait quoi? Elle lit un livre? Non, parce que
2: mais j'en sais rien, moi. Écoute, faut l'appeler. Lisa, j'ai son numéro.
1: Comment s'appelle?
2: Lisa Sparks. Elle est pas dégueulasse en plus, hein.
1: Ah ouais,
2: c'est une actrice porno, ouais.
1: Ah bah tiens donc.
2: Elle est très fière, très fière.
4: Sacrée
2: de son
4: sacrée journée de travail.
2: Sparks.
1: Eh ben,
3: elle est quoi? Ben, elle est juge au tribunal.
1: Et puis à 16 heures perdues. Tiens, pourquoi
4: pas.
1: Eh ben merci Lolotte. Vous étiez en train de chercher quelque chose ou quoi? Non.
2: Non, je cherche la tête de Lisa Sparks.
1: Ah oui, mais l'auditeur il la verra pas, vous inquiétez pas.
2: Non non, mais c'était pour nous.
1: Bien. On va la voir pendant le jingle du bar.
3: Il y a un autre truc ou quoi?
1: Ben non, il va y avoir des brèves de comptoir. Apparemment, on va aller faire un petit tour au bar. Moi, je voudrais bien voir les discussions. Écoutez, pardon. Non? Si? Oui. Allez hop, on est au bistrot. On boit tranquillou le café. Et il y a ces deux personnages accoudés sur le zinc qui discutent.
3: Ouais. La banquise, elle le fond. Et ben du coup, il pleut.
1: Oui, alors là,
3: Ah, ben oui, tu veux pas non plus.
1: Eh oui.
3: Le vin, eh ben, c'est toujours bon. Et même s'il est plus bon, c'est du vinaigre. Eh ben, le vinaigre, c'est bon. Entre les mers, les montagnes, les villes, les déserts, la glace, ben, il y a quasiment pas de terre, sur la terre.
1: Hein. Mm-hmm. Excusez-moi.
3: Hemingway. L'autre, il fait Ernest? Attends, laisse-moi réfléchir. Alors, la viande que tu manges, c'est pas de l'animal, c'est du mort.
2: Oh!
3: Il y a des moments, je me demande si c'est moi qui suis con.
1: C'est bien de se poser la question déjà. C'est un bel effort.
4: Petite remise en question.
1: Ouais.
3: La viande morte, c'est autre chose qu'un animal. C'est de la viande d'animal. Ben, alors, tu fais oui, c'est ce que je dis. Non, tu dis que c'est pas de l'animal. Ben oui. Ben non. La purée de patates, c'est des patates. Non, là, c'est pas pareil. La patate, ça vit pas. Mais ça vit pareil que le cheval. Mais non, c'est un légume. Non, un tubercule. Ça respire pas. Mais la viande non plus, hein. Bon. Bref. On se comprend pas, quoi. Si, j'ai compris, mais t'as tort. Ben, c'est pas de l'animal, c'est du mort. En plus, la viande, ça respire. Certaines viandes, par exemple, le poulet. Quand c'est dans l'assiette, c'est mort. Et quand c'est mort, c'est pas un animal. Ben, c'est un animal mort. Non, c'est de la viande, putain de merde. La patate écrasée, c'est de la purée de patate. Et non, c'est de la purée. La patate, elle est morte depuis longtemps. Une patate, ça vit pas. Si, ça pousse. Et les cheveux, ça pousse et c'est pas vivant. Si, c'est vivant à cause du bulbe à la base. Bon, alors, d'accord. Bon, dis, c'est quoi qu'on mangerait qui serait pas vivant? Ben, le riz, les nouilles, les frites. Moi, le riz, j'en mange pas. T'aimes pas le riz? Ah bon?
1: Grande discussion, bravo,
2: mince,
1: bravo.
2: Oh mince.
1: Oh mince, ouais.
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1: Et voilà, c'est fini.
2: Oh non,
1: comme dirait Jean-Louis Aubert, voilà, c'est fini. Oui, c'est déjà la fin de cette émission, les amis. C'est passé à une vitesse énorme. On a eu des jolies choses. On a eu une lolotte au sommet de sa forme. Voilà, un truc de ouf. Et là, je suis embêté parce que je suis partagé entre soit Yann ou soit lolotte pour le jeu.
3: Bah, puisqu'on termine.
1: Ouais, ben on va y aller. On va vous laisser tous les deux. C'est que soit on fait sur British Lyrics proposé par Yann Morel, ou soit on fait lolotte et les expressions.
2: Comme vous voulez.
1: On vote à main levée.
3: Qui... Si on vous est pas une rational lyrics.
1: Yes.
3: Et une question gestion.
1: Et comme ça, tout le monde est content.
3: Et oui.
1: Allez-y, Yann.
3: Parce qu'on est pour la parité. Nous.
1: Exactement.
4: Allez,
1: Yann, le soul remix.
4: On
1: rappelle le concept pour les nouveaux auditeurs.
4: Voilà, je donne des paroles en français d'une chanson anglaise très connue.
1: Ok.
4: Voilà.
1: À nous
4: vous devez retrouver le titre de cette chanson.
3: Et nous, on vous fait des traductions pour ceux qui ne parlent pas du tout anglais.
1: Bien
3: parce
1: sûr.
3: Que nous sommes bilingues.
1: Évidemment.
3: Évidemment. Voilà.
4: Aujourd'hui,
3: today,
4: va être le jour.
1: This is the days.
4: Oui, te rejetteront la faute sur toi.
3: Oui, te rejetteront. To you.
4: À présent, tu devrais.
1: Now.
3: Presently.
4: Quelque peu t'être rendu compte.
1: Oula.
4: De ce que tu dois faire.
3: To do it.
4: Je ne crois pas que quiconque ressente ce que je ressens pour toi en ce moment.
2: Le refrain.
4: Alors, le refrain, ça donne « Et toutes ces routes que nous devons parcourir sont sinueuses, et toutes ces lumières qui nous y mènent sont aveuglantes. Il y a tant de choses que j'aime.
2: Je voudrais
4: te dire à toi.
1: Oasis. Oasis.
4: Oui, Oasis.
1: Wonderwall.
2: Faites l'air, les gars. I want the world. I want
4: the
2: world.
4: You're gonna be the one that saves me.
1: Bravo Yann Morel, super. Allez.
4: Merci beaucoup.
1: Allez,
2: c'est tout pour moi.
1: On se jette sur le lot. Allez, le lot. Boum.
2: Ouais, c'est maintenant. Pardon, excuse-moi. Donc, on cherche une expression, les amis. Je vais vous donner une définition. Il va falloir que vous trouviez l'expression qui correspond. Elle est très facile parce que vous êtes très très mauvais sur ce jeu. alors, cette expression est utilisée pour définir qu'on est face à une chose ou une situation différente et souvent plus difficile et compliquée que celle d'avant.
1: Ouh là là, déjà.
2: Je continue. On pourrait penser que cela viendrait des manches qui existent dans les compétitions sportives, comme les mi-temps en football par exemple. Il n'en est rien. Attention, encore une information. Lors des tournois, les dames avaient pour coutume de donner une de leurs nanana, qu'on retrouve dans l'expression, à leur chevalier en gage d'amour. Celui-ci, en l'accrochant à sa lance, promettait fidélité. Une nanana nanana, c'est l'expression qu'on
3: c'est
2: cherche.
3: Au pied du mur qu'on voit le mieux la jardinière.
2: Rien à voir. Que l'on pouvait aussi exprimer une infidélité.
1: On peut tromper
2: mille fois
1: une personne. Non, c'est pas ça.
4: Mon cerveau, il a fait des nœuds partout.
2: Alors,
4: je comprends pas ce qui lui arrive.
3: Moi, il s'est barré, moi.
2: Alors, vous la connaissez forcément, vous aussi, amis auditeurs. C'est une expression qui est utilisée pour définir quand une chose, une situation est différente et souvent plus difficile et compliquée que celle d'avant. C'est une autre
4: paire de manches.
1: Paire de manches.
2: Oui, c'est une autre paire de manches, bien sûr.
1: Bravo Yann Morel.
2: Il est bon, il est fort.
1: Calmez-vous.
2: Et donc les damoiselles donnaient une de leurs manches. C'est con parce que du coup il fallait en faire une, tu vois. Alors chevalier en gage d'amour. Et donc celui-ci qui l'accrochait au bout de sa lance, ça voulait dire tiens, je te serai fidèle. Et donc une autre paire de manches, ça veut dire question. Julie, il a trompé.
1: Elle a craqué, faut y aller, c'est l'heure.
2: Pardon, excusez-moi, je l'ai dit.
1: Merci Laurence.
3: On a inventé les débardeurs, donc.
2: C'est ça.
1: Merci à tous, à très bientôt dans votre radio.
2: Bisous.
1: Bisous.

0: Bonjour, une réunion hier après-midi autour du Premier ministre Sébastien Lecornu pour discuter des réponses à apporter à la hausse des prix du carburant. À sa suite, le gouvernement présentera de nouvelles aides lors d'une conférence de presse ce soir. Le militant écologiste Thomas Brun est arrêté en Haute-Savoie sur le chantier de l'autoroute A412. L'activiste connu pour ses activités contre l'autoroute A69 a été interpellé par les forces de l'ordre lundi vers 10h30 dans la localité de Périgné. L'ancien maire de Nice, Christian Estrosi, est visé par une enquête pour détournement de fonds publics et prise illégale d'intérêt. L'enquête porte sur la potentielle utilisation de moyens de la métropole de Nice et les conditions d'organisation de son événement de rentrée politique en 2025. Le parquet de Grenoble annonce la mort de Jacques Leveugle. Cet homme de 79 ans était soupçonné de viol et d'agression sexuelle sur 89 mineurs dans plusieurs pays entre 1971 et 2023, soit plus de 50 ans. Il est décédé en détention des suites d'une maladie incurable. Sa mort entraîne l'extinction des poursuites à son encontre. Shein, Temu et AliExpress ont représenté près d'un tiers des achats d'habillement en ligne en volume sur les 7 premiers mois de 2026, selon une étude publiée par l'Institut français de la mode. L'organisme voit dans ses résultats la preuve d'une emprise croissante que semble toutefois freiner la taxe européenne sur les petits colis. Les dirigeants du monde entier se retrouvent à New York cette semaine à l'occasion de la nouvelle Assemblée générale des Nations Unies qui débute aujourd'hui. De nombreuses rencontres bilatérales sont prévues, notamment entre Donald Trump et son homologue ukrainien Volodymyr Zelensky. La régulation de l'intelligence artificielle sera notamment au menu des discussions. C'est la fin de ce flash, une très bonne journée à toutes et à tous.
1: Bonjour à toutes et à tous, voici votre flash d'information en Provence verte. Côté météo, le soleil s'impose aujourd'hui avec 26 degrés vers 14h et un vent faible de sud. Demain matin, le temps restera largement ensoleillé avec 16 degrés au plus frais et un petit vent d'est. Concernant le risque incendie, il reste sévère dans deux massifs, le Centre Var et les Maures. L'accès est déconseillé et les travaux sont réglementés de 5h à 13h avant d'être interdits. Le risque est modéré dans les 7 autres massifs forestiers. À Brignoles, un corps a été découvert lundi après-midi dans un véhicule lors d'un contrôle effectué par les douaniers sur une aire d'autoroute. Les circonstances de la mort et l'identité de la victime ne sont pas connues à ce stade. Une enquête est en cours. Depuis hier, le tribunal de proximité de Brignoles accueille les premières audiences de la cour criminelle du Var. Une semaine par mois, certaines affaires criminelles y seront désormais jugées afin de contribuer à désengorger le tribunal judiciaire de Draguignan. Au Val, la mairie accompagne les propriétaires qui souhaitent restaurer leurs anciens cabanons agricoles, même lorsqu'il ne reste que des ruines. L'objectif est de préserver ces petits bâtiments qui font partie du paysage et du patrimoine rural de la commune. À Sainte-Anastasie, une chienne de 3 ans a été blessée par un tir de plomb alors qu'elle se trouvait sur le terrain de son propriétaire. Son maître a découvert du sang dans sa niche. Une enquête doit déterminer les circonstances du tir. Enfin, toujours à Sainte-Anastasie, la fleuriste Caroline Adjadjofan prépare la Coupe de France des fleuristes. Elle participera en octobre à cette compétition nationale qui réunira 7 professionnels à Reims. C'était votre flash d'information locale sur Radio Couleur Sud. Très bonne journée à tous.

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1: Bonjour, c'est Daniel, ravi de vous retrouver. Il est midi, passé de quelques petites minutes sur Radio Couleur Sud et comme chaque jour, on se retrouve pour les Proventinales. Pendant 2 heures, on va parler de l'actualité du Centre Var, se plonger dans l'histoire et la mémoire de la Provence Verte, jeter un coup d'œil à la météo, partager des chroniques et bien sûr, écouter de la musique qui sent bon le Sud. Alors installez-vous, on est ensemble jusqu'à 14 heures.

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1: Bonjour. Demain mercredi, le marché de Saint-Maximin-la-Sainte-Baume vous proposera une large variété de produits alimentaires, textiles, chaussures et produits locaux au centre-ville de 8h à 13h. Mon conseil du jour, préparez votre liste de courses, cela vous permettra de ne rien oublier et de respecter votre budget. Bonne balade sur les marchés de la Provence verte.

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0: d'habitude.
1: Les discrets présentent. Curieuse expression.
2: Le bas plein d'affaires, il transporte, il se prend pour...
3: C'est pareil, hein. Il y a des gens, ils entendent des expressions, ils les répètent sans savoir ce qu'ils disent. Ils sont fiers de ce qu'ils disent. On a un corps, nous, qu'on connaît, et ben, elle, une personne, elle a entendu dire Matsup. Alors, elle nous a dit qu'elle avait fait Matsup, mais elle ne nous a pas dit que c'était maternelle supérieure. Vous voyez, c'est tout, quoi. Elle est sûre de ce qu'elle dit, hein, parce qu'elle se croit très au-dessus de la moyenne.
4: Hein. C'est méchant.
2: On parle, qu'est-ce que vous voulez.
3: Alors, vous l'écoutez. Hein, vous l'écoutez. Vous la contrariez pas, parce que ça pourrait lui donner des boutons. Mais
2: La contrariété, quelquefois, vous savez.
3: Hein?
2: Et oui, ah, je dis la contrariété.
4: Ça finit par des guerres. Par des guerres, des petites anicroches. Et puis vous haïssez votre prochain.
3: Celle-là, on la laisse parler, hein, soyons francs.
2: Alors après ça...
3: On la laisse parler, celle-là. Hein.
2: Les éclairs.
3: De faire du bruit, elle sait qu'elle parle, elle est heureuse. Alors on la laisse faire. Hein.
2: Alors les éclairs, vous comprenez, ça attire l'orage après.
3: Oui, voilà.
2: Oui.
4: Tout le monde se suspecte, puis plus ou moins...
3: Non, mais enfin, pas nous, hein, pas à notre table à nous, on rigole bien, c'est tout ce qu'on fait. On est une table, là, vous pouvez le voir,
2: oui.
3: on s'amuse. Des fois, on parle, on se croira à l'académie, tellement on est bien... Et on a quand même un prof de philo avec nous. Hein.
2: Ah ben oui.
3: Et alors on parle, mais c'est du langage châtié et académique. Hein. Puis après, on rigole comme des potaches. Hein. Tout nous est bon. Hein.
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2: La météo pour ce mercredi 23 septembre, le soleil continue de dominer avec un ciel temporairement plus nuageux dans l'extrême nord. Les températures pour ce mercredi matin, 9 degrés seulement du côté de Strasbourg, 11 degrés pour Paris, 12 à Lille, 13 degrés pour Cherbourg, 13 degrés également pour Lyon, 14 à Bordeaux, Biarritz et Brest, 15 degrés pour Toulouse, 17 à Perpignan, 19 à Marseille, 20 à Ajaccio et 23 pour Nice. Et pour ce mercredi après-midi, entre 20 et 21 degrés le long des côtes de la Manche, 23 degrés sur le Grand Est, 26 sur l'Île-de-France et les Pays de la Loire, 27 degrés en centre-Val de Loire, 28 sur l'Auvergne-Rhône-Alpes, entre 25 et 29 degrés sur la Nouvelle-Aquitaine, 25 à 27 le long des côtes de la Manche, 27 également pour la Corse et 32 degrés pour l'Occitanie.

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1: Nous sommes le 22 septembre 1792, qui marque une date capitale dans l'histoire de France, l'abolition de la monarchie et la proclamation de la République. Mais comment cette annonce fut-elle vécue dans nos villages provençaux et en particulier à Saint-Maximin-la-Sainte-Baume, au lieu religieux et politique du Var ? Ce jour-là, à Paris, la Convention nationale votait la fin du règne de Louis XVI. La nouvelle mit quelques jours à parvenir jusqu'en Provence, portée par des courriers officiels et des gazettes. Mais les archives communales de Saint-Maximin nous montrent que le 22 septembre resta un repère symbolique. Ce fut à cette date que le conseil municipal se réunit pour préparer la proclamation républicaine devant les habitants. Imaginez la scène. Dans la grande place du marché, dominée par la basilique en construction, car rappelons-le, l'édifice ne sera achevé que bien plus tard, une estrade avait été dressée. Autour, le peuple s'était massé, artisans, vignerons, marchands, mais aussi curieux venus des hameaux voisins. Les cloches sonnèrent à toute volée, non pas pour un office, mais pour marquer un moment politique inédit. Le maire de l'époque, entouré des notables et de la garde nationale, prit la parole et sa voix grave et solennelle résonna. « Citoyens de Saint-Maximin, aujourd'hui la monarchie est abolie, la République française est proclamée, nous sommes désormais tous égaux devant la loi. » La foule applaudit, certains crient « Vive la nation, vive la République !» et des cocardes tricolores sont distribuées aux enfants. Et l'on raconte qu'une troupe improvisée se met à chanter la Marseillaise, ce chant révolutionnaire venu du Nord, mais déjà populaire jusque dans les villages provençaux. Pourtant, tout le monde n'était pas unanime, car Saint-Maximin, avec sa basilique dédiée à Sainte-Marie-Madeleine, restait un bastion religieux important. Certains habitants craignaient les excès de la Révolution, notamment contre l'Église. D'autres, au contraire, voyaient dans la République la promesse d'un avenir plus juste. Les discussions étaient vives. À la sortie de la cérémonie, on s'interpellait sur la place, entre enthousiasme et inquiétude. Ce 22 septembre eut une conséquence concrète. Le registre municipal abandonna officiellement les formules « l'an du règne du roi » pour adopter « l'an de la République française ». Une petite révolution dans les écritures, mais un grand changement dans les mentalités. Et quelques mois plus tard, on appliqua même le nouveau calendrier républicain. Septembre 1792 devint Vendémiaire en 1. Dans les campagnes autour de Saint-Maximin, la République se traduisit par des gestes simples mais puissants. On planta des arbres de la liberté sur certaines places de village. Ces peupliers ou ormes décorés de rubans tricolores étaient censés symboliser la nouvelle ère. À Saint-Maximin, la chronique rapporte qu'un tel arbre fut dressé non loin de la halle au grain sous les vivats des habitants. Bien sûr, les années qui suivirent furent plus troublées. Les tensions religieuses, la terreur et les guerres. Mais ce 22 septembre 1792 reste dans la mémoire locale le moment où l'écho de la grande histoire nationale résonna directement dans le cœur du village. Aujourd'hui, lorsqu'on se promène sur la place ombragée de Saint-Maximin, on peut encore imaginer la foule rassemblée, les drapeaux tricolores claquant au vent, les enfants brandissant leurs cocardes et ce sentiment unique d'entrer dans un monde nouveau où la République naissait sous les cloches de Provence.
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2: Quelqu'un a commandé un rein ou n'importe quel autre organe à greffer.
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0: Bonjour, c'est Serge Surpin pour SatMag, chaque jour l'actualité des médias sur cette fréquence. On parle beaucoup ces derniers temps de TikTok, cette application chinoise devenue mondiale. Enfin mondiale, presque, puisque TikTok n'est pas disponible sous cette forme en Chine. Là-bas, on propose plutôt la version Douyin, une application distincte soumise aux règles et à la censure chinoise. Il faut tout de même pas que les Chinois se mettent à discuter trop librement de la démocratie avec le reste du monde, bah oui. Mais revenons chez nous, on parle d'algorithmes, d'addiction, de contenu problématique et surtout de protection des mineurs. Alors on cherche une grande solution, interdire TikTok aux plus jeunes, vérifier l'âge, voter des lois, imposer de nouvelles règles aux plateformes. C'est bien. Mais j'ai tout de même une question. Oh hé, les parents, vous êtes où? Parce que une partie des outils, ça existe déjà. Sur iPhone, comme sur Android, les parents peuvent limiter le temps d'écran, bloquer de certaines applications, empêcher les téléchargements et protéger les réglages avec un code. En France, les smartphones doivent même proposer l'activation d'un contrôle parental lors de leur première mise en service. Donc, avant de demander à Bruxelles de sauver nos enfants de TikTok, on pourrait peut-être commencer par regarder ce qu'il y a dans les menus réglages. Et on pourrait même aller plus loin. Lorsqu'un téléphone est configuré pour un enfant, son âge devrait déterminer automatiquement les applications et les contenus auxquels il peut accéder. Les parents pourraient évidemment modifier ces autorisations, mais uniquement avec leur code. Techniquement, on sait le faire, mais le vrai problème est ailleurs. Un smartphone n'arrive pas spontanément dans la poche d'un enfant. Quelqu'un l'achète, quelqu'un le configure, quelqu'un paye généralement l'abonnement. Pourtant, une fois le téléphone donné, on agit parfois comme si l'enfant avait reçu avec lui le droit de regarder ce qu'il veut, quand il veut et aussi longtemps qu'il veut. Et c'est là que je repense à la Boum, j'en avais déjà parlé dans une précédente chronique. Dans ce film, les parents de Vic veulent savoir où elle va, chez qui, et avec qui et à quelle heure elle rentrera. À l'époque, laisser une adolescente partir la nuit sans savoir où elle se trouvait aurait paru totalement irresponsable. Aujourd'hui, on a fait plus simple. Nous avons installé la Boum directement dans sa chambre. Elle peut commencer après l'école, continuer pendant le dîner et se terminer sous la couette à 1h du matin, avec potentiellement des milliers d'inconnus derrière l'écran. Et ensuite, nous découvrons, avec étonnement, que ces contenus ne sont pas vraiment adaptés aux enfants. Bien sûr qu'il faut imposer des règles à TikTok, Instagram, Snapchat ou YouTube. Les plateformes doivent protéger davantage les mineurs, limiter certains contenus selon l'âge et éviter que les algorithmes enchaînent indéfiniment des vidéos violentes, anxiogènes ou dangereuses simplement parce qu'elles retiennent l'attention. Mais il faudrait aussi remettre les parents dans l'équation. Pas pour leur faire porter toute la responsabilité, les plateformes ont la leur, les fabricants aussi, les pouvoirs publics également. Mais un contrôle parental n'est utile que s'il est activé, et un contrôle parental fonctionne encore mieux quand on ne le donne pas à l'enfant 5 minutes plus tard. Nous cherchons peut-être une solution extraordinairement compliquée à un problème dont une partie de la réponse est déjà dans nos mains. Le smartphone peut être limité, les applications filtrées et les contenus adaptés à l'âge. Reste évidemment un dispositif beaucoup plus difficile à activer. Le parent qui dit non.
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0: Bon, on va voir à la télévision ce soir sur les plateformes ou sur la TNT vers 21h. Sur TF1, vous avez Koh-Lanta. France 3 propose La Stagiaire, un épisode inédit, aux origines. On le retrouve Michel Bernier dans une nouvelle enquête judiciaire, une fiction policière familiale bien interprétée, mais dont la construction reste assez balisée. France 4 propose Le Successeur. Marc-André Grondin incarne le créateur de mode qui revient au Québec après la mort de son père et découvre dans la maison familiale un secret effroyable. Après Jusqu'à la garde, Xavier Legrand signe un thriller étouffant sur la violence masculine et sa transmission. Un film remarquable, particulièrement sombre et éprouvant. France 5 a documentaire « Les chanvres du possible ». Il explore les usages du chanvre dans l'alimentation, le textile, la construction et l'industrie. Une proposition accessible et optimiste sur une plante peu exigeante, entièrement exploitable et susceptible de remplacer certains matériaux beaucoup plus polluants. M6 911, la série. À noter sur ces stars, sur un malentendu. Ce documentaire retrace le parcours de Michel Blanc, du splendide à ses rôles plus graves de réalisateur et de comédien. Un portrait chaleureux qui rappelle que son œuvre ne se résume pas à Jean-Claude Duss, ni au bronzé. Mais ce soir, je crois que je vous conseille de regarder deux programmes. Sur Arte, vous avez Inquisition, le secret et le faste, deux documentaires de Stan Neumann qui racontent la naissance de l'Inquisition au XIIIe siècle, puis son développement en Espagne et au Portugal. La série montre comment l'Église a organisé la dénonciation, fabriqué des aveux et transformé la peur de l'hérésie ou de la sorcellerie en un instrument du pouvoir.
2: Pour la propagande catholique, les inquisiteurs sont des hommes pieux et miséricordieux qui traquent l'hérésie au péril de leur vie. Pour les anticléricaux du XIXe siècle, ce sont au contraire des monstres, dépravés et corrompus, qui s'en prennent de préférence à de belles jeunes filles. Entre ces deux extrêmes, il y a la longue histoire d'une invention unique, une police des âmes, à la fois secrète et spectaculaire, qui a fait régner la peur au nom de la foi et pratiquer une pédagogie de la terreur dont le monde d'aujourd'hui porte toujours l'empreinte.
0: Donc ce soir, Arte, le documentaire Inquisition, le secret et le faste. Mais il y a un programme très fort à regarder ce soir sur France 2. Les cercles du silence, l'affaire Le Squarneck, une histoire d'Omerta. Le documentaire de Cyril Danvers ne se limite pas au parcours criminel de l'ancien chirurgien Joël Le Squarneck. Il examine les différents cercles qui ont permis ces agressions de se poursuivre pendant des décennies. La famille, les établissements hospitaliers, les médecins, les administrations et les autorités judiciaires. La parole de ses nièces et autres victimes permet de comprendre comment les alertes ont été ignorées ou étouffées.
3: Ces mots, je ne fais rien de mal, c'est notre secret. Ça, c'est quelque chose qui ont bercé une partie de mon enfance et de ma construction. Le fait de ne rien dire et de subir ces actes en silence. Le fait qu'il était chirurgien et qu'on le mettait sur un piédestal ne permettait pas à une enfant de pouvoir dire ce qu'il faisait. Se dire qu'il y a 300 victimes derrière vous, c'est compliqué à admettre. Si j'avais pu parler, il n'y aurait pas eu ces gens-là. Je ne suis pas responsable, même si j'étais la première victime.
0: Donc à voir ce soir sur France 2, le documentaire « Les cercles du silence, l'affaire Le Squarneck, une histoire d'Omerta ». Ça sera suivi à 23h par un débat. Affaire Squarneck, et maintenant.
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0: Bonjour, une réunion hier après-midi autour du Premier ministre Sébastien Lecornu pour discuter des réponses à apporter à la hausse des prix du carburant. À sa suite, le gouvernement présentera de nouvelles aides lors d'une conférence de presse ce soir. Le militant écologiste Thomas Brun est arrêté en Haute-Savoie sur le chantier de l'autoroute A412. L'activiste connu pour ses activités contre l'autoroute A69 a été interpellé par les forces de l'ordre lundi vers 10h30 dans la localité de Périgné. L'ancien maire de Nice, Christian Estrosi, est visé par une enquête pour détournement de fonds publics et prise illégale d'intérêt. L'enquête porte sur la potentielle utilisation de moyens de la métropole de Nice et les conditions d'organisation de son événement de rentrée politique en 2025. Le parquet de Grenoble annonce la mort de Jacques Leveugle. Cet homme de 79 ans était soupçonné de viol et d'agression sexuelle sur 89 mineurs dans plusieurs pays entre 1971 et 2023, soit plus de 50 ans. Il est décédé en détention des suites d'une maladie incurable. Sa mort entraîne l'extinction des poursuites à son encontre. Shein, Temu et AliExpress ont représenté près d'un tiers des achats d'habillement en ligne en volume sur les 7 premiers mois de 2026, selon une étude publiée par l'Institut français de la mode. L'organisme voit dans ses résultats la preuve d'une emprise croissante que semble toutefois freiner la taxe européenne sur les petits colis. Les dirigeants du monde entier se retrouvent à New York cette semaine à l'occasion de la nouvelle Assemblée générale des Nations unies qui débute aujourd'hui. De nombreuses rencontres bilatérales sont prévues, notamment entre Donald Trump et son homologue ukrainien Volodymyr Zelensky. La régulation de l'intelligence artificielle sera notamment au menu des discussions. C'est la fin de ce flash, une très bonne journée à toutes et à tous.
1: Bonjour à toutes et à tous, voici votre flash d'information en Provence verte. Côté météo, le soleil s'impose aujourd'hui avec 26 degrés vers 14h et un vent faible de sud. Demain matin, le temps restera largement ensoleillé avec 16 degrés au plus frais et un petit vent d'est. Concernant le risque incendie, il reste sévère dans deux massifs, le Centre Var et les Maures. L'accès est déconseillé et les travaux sont réglementés de 5h à 13h avant d'être interdits. Le risque est modéré dans les 7 autres massifs forestiers. À Brignoles, un corps a été découvert lundi après-midi dans un véhicule lors d'un contrôle effectué par les douaniers sur une aire d'autoroute. Les circonstances de la mort et l'identité de la victime ne sont pas connues à ce stade. Une enquête est en cours. Depuis hier, le tribunal de proximité de Brignoles accueille les premières audiences de la cour criminelle du Var. Une semaine par mois, certaines affaires criminelles y seront désormais jugées afin de contribuer à désengorger le tribunal judiciaire de Draguignan. Au Val, la mairie accompagne les propriétaires qui souhaitent restaurer leurs anciens cabanons agricoles. Même lorsqu'il ne reste que des ruines, l'objectif est de préserver ces petits bâtiments qui font partie du paysage et du patrimoine rural de la commune. À Sainte-Anastasie, une chienne de 3 ans a été blessée par un tir de plomb alors qu'elle se trouvait sur le terrain de son propriétaire. Son maître a découvert du sang dans sa niche. Une enquête doit déterminer les circonstances du tir. Enfin, toujours à Sainte-Anastasie, la fleuriste Caroline Adja-Jofan prépare la Coupe de France des fleuristes. Elle participera en octobre à cette compétition nationale qui réunira 7 professionnels à Reims. C'était votre flash d'information locale sur Radio Couleur Sud. Très bonne journée à tous.

Avec son nouveau roman « Les amants de la lumière », Gilles Laporte nous emmène en 1963. À la cristallerie de Baccarat, Chiara est choisisseuse. Elle traque le moindre défaut, jette à la casse les pièces imparfaites. Jeune verrier au souffle sûr, Lucien ne voit qu'elle. Leur attirance est ancienne, leur amour immédiat. Mais Chiara porte une blessure que personne ne soupçonne. La violence de son père a détruit son rapport aux hommes et à elle-même. Alors elle part. Sans adresse, sans projet autre que se reconstruire et devenir libre. À Metz, Contrexéville, Troyes, Reims, Beauvais, Pont-Main, de ville en ville, les vitraux lui ouvrent un chemin. Elle ne cassera plus le verre, mais le découpera, l'assemblera, le peindra, lui fera révéler la lumière. Lucien quitte à son tour Baccarat. De verrerie en atelier, de Vézelay à Carthage, il crée par le verre filé au chalumeau et cherche sa voie. Ils échangent des lettres et une promesse, se retrouver quand ils seront enfin capables de s'aimer. En attendant, d'autres êtres traversent leur vie. Un professeur sous emprise de ses propres discours, une mystérieuse femme de Carthage, un artisan tunisien et surtout Jutta Kuni, sculptrice de verre. Son existence réelle au destin bouleversant donne au roman une profondeur particulière. Les amants de la lumière de Gilles Laporte est paru aux presses de la Cité.

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0: Bonjour à tous, vous êtes sur votre radio préférée en compagnie de Christian pour la chronique La Reprise.
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0: Love. Ce tube de jazz composé par le compositeur-arrangeur-chef d'orchestre allemand Bert Kampfert est édité une première fois en version instrumentale sur son album Midnight Blue de 1964. Gravement malade des poumons, Nat King Cole l'enregistre à son tour chez Capitol Records à Los Angeles au début du mois de décembre 1964 pour son album du même nom Love avant sa disparition deux mois plus tard à l'âge de 45 ans avec des paroles de Mitt Gabler. Il est accompagné d'un orchestre symphonique et d'un orchestre Big Band Jazz, avec piano, guitare, contrebasse, batterie, section de cuivre et solo de trompette de Bobby Bryant. Il enregistra ce titre également en français, espagnol, japonais, allemand et italien. Publié après sa disparition, ce dernier album posthume de sa carrière est un de ses plus importants succès internationaux, entre autres 4e meilleure vente des charts Billboard américains. Et puisque composé par un Allemand, c'est naturellement à la reprise de Ralph Carmichael que je vous propose d'écouter. Love.
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aujourd'hui H comme Thierry Hazard. Il grandit à Sèvres. En 1982, il devient le chanteur du groupe GPS, Garage Psychiatrique Suburbain. Mais en 1988, il signe en solo et enregistre son premier simple, Poupée Psychédélique, qui passe alors inaperçu. La donne change avec la sortie de son deuxième single intitulé Le Jerk, qui rencontre un immense succès en France durant l'été 90. Surfant sur la vague du succès, Thierry Hazard ressort alors à la fin des années 90, Poupée Psychédélique, qui devient cette fois-ci un gros tube. Son premier album solo pop music, très inspiré par les années 70, sort à la fin de l'année 90 et rencontre le succès grâce aux deux titres déjà sortis en single, mais aussi avec d'autres chansons qui passent en radio, comme Les Brouillards de Londres, Un jour c'est oui, Un jour c'est non, et Les temps sont durs. En 1993, il sort son second album, Où sont passés les Beatniks, accompagné des simples Julie et Prude, et Où sont passés les Beatniks. Toutefois, ces titres et l'album ne rencontrent qu'un succès d'estime. Après cet échec, Thierry Hazard disparaît des scènes médiatiques et artistiques. Le voici quand même qui revient, Thierry Hazard et le Jerk.

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Voilà, c'est terminé pour aujourd'hui pour les Proventinales. On se retrouve bien sûr demain, puisqu'on est là tous les jours, tous les matins. Alors, bonne journée à vous et on se quitte en musique.

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1: Bonjour à tous. Aujourd'hui, gros plan sur Tyler Perry. Né en septembre 1969 à la Nouvelle-Orléans, Tyler Perry est un acteur, producteur et réalisateur américain. Il est élevé par sa maman, Willie Maxine, et son frère, Emil Perry. De ce dernier fait subir à son fils une enfance très difficile à cause de sa violence physique et morale, ce qui provoque une dépression chez le jeune homme. En 1991, alors qu'il est employé de bureau, il se retrouve face à un épisode d'une émission dans lequel il parle des bienfaits de l'écriture. Il écrit alors plusieurs lettres qu'il s'adresse à lui-même et les adapte en une pièce de théâtre intitulée I Know, dans laquelle il parle de violence domestique. C'est en 2002 qu'il se fait connaître grâce au personnage de Maddie, une grand-mère afro-américaine qu'il interprète lui-même. Il met en scène ce personnage dans de nombreuses pièces de théâtre, vidéos et même dans des films. Aussi acteur, il tient plusieurs rôles pour de grands réalisateurs américains. Il joue en effet sous la direction de David Fincher dans Gone Girl en 2014, sous la direction également d'Adam McKay. La même année, il est à l'affiche du film My Deed aux côtés d'Angelina Jolie, sous la direction de Taylor Sheridan. En décembre 2022, le public apprend qu'il est parrain de Lilibet, le second enfant du prince Harry et de sa femme Meghan, lors du documentaire Netflix du couple. Côté vie privé, il est en couple avec la mannequin Jelila Bekelel depuis 2009. Le 30 novembre 2014, il devient papa d'un garçon prénommé Aman Tyler Perry. On se retrouve très vite avec d'autres infos. 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
2: Bonjour à tous. Dans l'actualité musicale du jour, on parle de Louane. Louane de retour. La chanteuse dévoile la date de sortie de son nouvel album. L'année de ses 30 ans s'annonce inoubliable. Louane vient de confirmer l'arrivée imminente de son 6e projet studio, Watch Out, un disque qui promet d'être le plus vulnérable et intime de sa carrière. Les fans de Louane peuvent donc enfin marquer la date d'une pierre blanche. Très active sur ses réseaux sociaux ces dernières semaines avec des indices mystérieux, revendiquant une esthétique libre et vivante. L'artiste a officiellement levé le voile sur sa nouvelle ère musicale. Son 6e album, baptisé Watch Out, sera disponible le 27 novembre 2026. Le timing est d'ailleurs loin d'être laissé au hasard, puisque ce disque sortira au lendemain exact du 30e anniversaire de la chanteuse. Une magnifique manière de célébrer cette étape de sa vie, mais également 10 ans d'une carrière exceptionnelle. On se retrouve très vite avec d'autres actualités musicales.

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1: Bonjour à tous, on parle objet connecté aujourd'hui avec X-Sense, du thermomètre au détecteur connecté, un écosystème pour surveiller la maison. Après avoir testé le thermohydromètre Stoa et sa station, eh bien, trois nouveaux capteurs de l'écosystème X-Sense. Alors, fuite d'eau, monoxyde de carbone ou encore hausse anormale de température. La marque propose donc de surveiller toute la maison. Les tests ont permis de découvrir un écosystème plus vaste qu'un simple thermomètre connecté. Relié au Wi-Fi, cette station sert de relais entre une application et les capteurs radio de la marque. Elle peut accueillir jusqu'à 50 appareils. Détecteur de fumée, de chaleur, de fuite d'eau ou de monoxyde de carbone. Se retrouve donc ainsi dans la même application disponible sur iOS et Android. Tous ne suivent toutefois pas la même logique. Certains nécessitent la SBS50, tandis que d'autres se connectent directement au Wi-Fi, sans aller jusqu'au test complet, puisque le fonctionnement reste identique au thermohydromètre connecté. Trois autres de ces appareils, le Stoa constitue donc la porte d'entrée la plus paisible dans cet univers, avec un écran de 2,7 pouces qui affiche la température et l'humidité en grand caractère, avec un indicateur de confort. Il peut être posé à plat, incliné ou sur pied, ou même accroché au mur. L'autre test, la simplicité de l'application, puisque celle-ci conserve les mesures par heure. La SBS 50 peut alors sonner ou envoyer une notification si une pièce devient trop chaude. En tous les cas, eh bien, cette application est disponible à 24,99€ et 89,99€ pour les 4 capteurs avec la SBS 50. On se retrouve très vite avec d'autres objets connectés à découvrir.

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0: La météo pour ce mercredi 23 septembre, le soleil continue de dominer avec un ciel temporairement plus nuageux dans l'extrême nord. Les températures pour ce mercredi matin, 9 degrés seulement du côté de Strasbourg, 11 degrés pour Paris, 12 à Lille, 13 degrés pour Cherbourg, 13 degrés également pour Lyon, 14 à Bordeaux, Biarritz et Brest, 15 degrés pour Toulouse, 17 à Perpignan, 19 à Marseille, 20 à Ajaccio et 23 pour Nice. Et pour ce mercredi après-midi, entre 20 et 21 degrés le long des côtes de la Manche, 23 degrés sur le Grand Est, 26 sur l'Île-de-France et les Pays de la Loire, 27 degrés en Centre-Val de Loire, 28 sur l'Auvergne-Rhône-Alpes, entre 25 et 29 degrés sur la Nouvelle-Aquitaine, 25 à 27 le long des côtes de la Manche, 27 également pour la Corse et 32 degrés pour l'Occitanie.
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1: Bonjour à tous, aujourd'hui gros plan sur Tyler Perry. Né en septembre 1969 à la Nouvelle-Orléans, Tyler Perry est un acteur, producteur et réalisateur américain. Il est élevé par sa maman, Willie Maxine, et son frère, Emil Perry. De ce dernier fait subir à son fils une enfance très difficile à cause de sa violence physique et morale, ce qui provoque une dépression chez le jeune homme. En 1991, alors qu'il est employé de bureau, il se retrouve face à un épisode d'une émission dans lequel il parle des bienfaits de l'écriture. Il écrit alors plusieurs lettres qu'il s'adresse à lui-même et les adapte en une pièce de théâtre intitulée I Know, dans laquelle il parle de violence domestique. C'est en 2002 qu'il se fait connaître grâce au personnage de Maddie, une grand-mère afro-américaine qu'il interprète lui-même. Il met en scène ce personnage dans de nombreuses pièces de théâtre, vidéos et même dans des films. Aussi acteur, il tient plusieurs rôles pour de grands réalisateurs américains. Il joue en effet sous la direction de David Fincher dans Gone Girl en 2014, sous la direction également d'Adam McKay. La même année, il est à l'affiche du film My Deed aux côtés d'Angelina Jolie, sous la direction de Taylor Sheridan. En décembre 2022, le public apprend qu'il est parrain de Lilibet, le second enfant du prince Harry et de sa femme Meghan, lors du documentaire Netflix du couple. Côté vie privée, il est en couple avec la mannequin Jelila Bekelel depuis 2009. Le 30 novembre 2014, il devient papa d'un garçon prénommé Aman Tyler Perry. On se retrouve très vite avec d'autres infos. 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
1: Bonjour. Demain mercredi, le marché de Saint-Maximin à Sainte-Baume vous proposera une large variété de produits alimentaires, textiles, chaussures et produits locaux au centre-ville de 8h à 13h. Mon conseil du jour, préparez votre liste de courses, cela vous permettra de ne rien oublier et de respecter votre budget. Bonne balade sur les marchés de la Provence verte.

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1: Bonjour, football en pleine tourmente depuis la révélation du projet avorté de création d'une société commerciale ouverte à des investisseurs privés. Le président de la FIFA, Gianni Infantino, a proposé hier une consultation des fédérations. But poursuivi, réformer la gouvernance de l'instance. Ligue 1, l'OM est 17e avec 3 points et premier relégable après 5 journées. Un début de saison catastrophique que le club n'avait plus vécu depuis 15 ans. Lors de la saison 2011-2012, l'OM occupait la 20e place du classement après 6 journées et avec le même nombre de points au compteur. Pour la première fois de son histoire, l'OM compte 4 défaites après 5 journées. Basket, un grand nom du basket français tire sa révérence. Nicolas Batum a annoncé hier prendre sa retraite des parquets après 18 saisons passées en NBA. Surnommé Batman, il s'est révélé au Mans en Pro A avant de traverser l'Atlantique où il a évolué à Portland, Charlotte, Philadelphie et aux Los Angeles Clippers, disputant au total plus de 1200 matchs. L'ancien capitaine des Bleus et aussi champion d'Europe en 2013 a terminé 2 fois, 3e au Mondial en 2014 et 2019. Rugby sorti sur blessure dimanche dernier contre le Stade français. Mathieu Jalibert souffre d'une déchirure du quadriceps et sera absent au moins 6 semaines. Sa participation au prochain match du 15 de France reste donc incertaine. Grâce à sa 2e place sur le short track de Soldier Hollow dans l'Utah aux États-Unis, Lucas Martin est assuré de remporter le classement général de la Coupe du Monde de VTT. Il est le premier français à le faire depuis Julien Absalon 2016. C'est la fin de ce Flash Sport. Une très bonne journée à toutes et à tous.
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Salut les amis, comment allez-vous? J'espère que vous allez bien. Et oui, c'est une nouvelle émission et bien entendu une nouvelle heure pour vous avec votre émission Génération Tube. Et c'est Philippe d'être avec vous, très heureux d'être avec vous pour vous présenter les souvenirs, mais également des nouveautés s'il y en a, et bien entendu la musique au rendez-vous comme il se doit.

0: Yeah.
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Elle vous disait bonjour, bonjour, mais dites oui, il n'est jamais trop tard pour se dire bonjour. Et j'espère que vous allez bien avec le sourire. C'est bien sûr Génération Tube. Et Génération Tube sur votre radio, c'est chaque semaine. Comment allez-vous? J'espère que tout va bien pour vous. Tiens, je vous rappelle au passage que si vous voulez me contacter, c'est très simple. contact.generationtube@gmail.com. contact.generationtube@gmail.com. Voici Maroon 5 tout de suite dans votre émission de Génération Tube. Pourquoi je dis les générations? Oui, parce qu'il y a quand même quelque part quelques générations qui s'installent. Et voilà, c'est tout simple.

0: alors que nous étions en plein souvenir avec le groupe Supertramp et Goodbye Stranger. Et Edith, ça nous rappelle hein, de bons souvenirs, ça. C'est vrai que le groupe Supertramp en avait fait quand même pas mal, hein, notamment It's Raining Again. Ah, il y en avait d'autres dont je ne me rappelle pas comme ça, mais c'est vrai, il y en avait pas mal du tout des titres du groupe Supertramp. Isa Ferret tout de suite qui vous chante mes rêves. Bah écoutez, on va écouter ça avec attention, ces rêves. Et puis vous aussi, vous avez le droit de rêver, hein, tout en écoutant Génération Tube.
1: Je peux

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Eh bien voilà, il est déjà l'heure pour nous de se quitter. Mais on se retrouve avec grand plaisir la semaine prochaine. Profitez bien, bien, bien de votre radio musicalement. Restez bien branchés. Que le, bah, que quoi, l'humeur que vous avez, eh bah, reste au beau fixe déjà. Et puis, bah oui, comme je vous l'ai dit, on se retrouve la semaine prochaine avec toujours autant de plaisir. La semaine prochaine, ce sera toujours bah, de la musique au rendez-vous, des nouveautés, des souvenirs. Et peut-être, on sait pas trop, mais eh bah tiens, hein. Et peut-être quoi? Ah, peut-être une exclusivité, sait-on jamais. Quoique les exclusivités, vous les retrouvez en général sur vos radios qui diffusent les matins plaisir. À la semaine prochaine!

0: La météo pour ce mercredi 23 septembre, le soleil continue de dominer avec un ciel temporairement plus nuageux dans l'extrême nord. Les températures pour ce mercredi matin, 9 degrés seulement du côté de Strasbourg, 11 degrés pour Paris, 12 à Lille, 13 degrés pour Cherbourg, 13 degrés également pour Lyon, 14 à Bordeaux, Biarritz et Brest, 15 degrés pour Toulouse, 17 à Perpignan, 19 à Marseille, 20 à Ajaccio et 23 pour Nice. Et pour ce mercredi après-midi, entre 20 et 21 degrés le long des côtes de la Manche, 23 degrés sur le Grand Est, 26 sur l'Île-de-France et les Pays de la Loire, 27 degrés en Centre-Val de Loire, 28 sur l'Auvergne-Rhône-Alpes, entre 25 et 29 degrés sur la Nouvelle-Aquitaine, 25 à 27 le long des côtes de la Manche, 27 également pour la Corse et 32 degrés pour l'Occitanie.
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3: Et une fois de plus, les affreux Jojo sont dans votre radio. Une fois de plus, vous êtes au rendez-vous et franchement, on doit vous applaudir. Je vous propose qu'on applaudisse nos auditeurs.
4: Oui.
3: On le fait rarement.
4: Bravo.
5: Bravo aux auditeurs.
3: Bravo aux auditeurs de nous écouter. Parfois, ça peut être un calvaire. Ça peut. Laurence Roati est là, je vous demande de l'applaudir.
4: Coucou.
3: Je suis tout seul à vous applaudir. Vous avez
4: merci.
3: Du yeux.
4: Non, merci. Oui, mais c'est vous mon préféré, les autres, je m'en fous.
3: Ah, bon, bah, alors ça va. Lolotte, on va vous retrouver tout à l'heure avec une petite question parce que vous voyagez pas mal sur le web. Vous aurez également un petit jeu avec le jeu des expressions. Ça, on aime bien. On galère.
4: Ouais. Hein. Oh, vous êtes pas bon.
3: On galère un peu, mais.
4: Ça nous fait beaucoup rigoler voilà, parce que vous êtes pas bon.
3: Ça nous occupe, évidemment. Yann Morel, un flash, info.
6: Oui, tout à fait.
3: D'abord, comment allez-vous?
6: Mais ça va super bien. Comme tu le disais tout à l'heure, Carlito, il y a le soleil, il y a. Les femmes, on est bien,
7: il y a une terrasse,
6: et il y a en ce moment le concours de pétanque où Gérard et Dédé sont appelés au parcours numéro 3, merci beaucoup.
3: Merci, Jérôme est là, bonjour Jérôme.
8: Bonjour monsieur Carlito.
3: Quelques brèves de comptoir,
8: oui, monsieur.
3: Quelques blagounettes,
8: oui, monsieur.
3: Et puis une totale improvisation parce qu'on sait que vous improvisez énormément vous Jérôme.
8: Je fais ce que je peux, monsieur.
3: Ouais.
6: Alors, ça choquera peut-être nos auditeurs, mais 97% de cette émission
3: est improvisée. Ah oui, oui.
6: Direct
3: il
6: n'y
3: a aucune hein, préparation. C'est-à-dire que, non, c'est à l'arrache totale.
6: À la one again.
3: À la one again. Bien, peut-être que vous aurez des toc-toc-toc aussi, Lolotte.
4: Oh, mais bien sûr,
8: non,
4: j'en ai plein.
3: Non, pourquoi Jérôme, vous aimez pas, vous, les
4: Jérôme,
3: toc-toc-toc.
4: Il adore.
6: Mais c'est qu'il aime beaucoup embêter Lolotte surtout. Et du coup, il aime bien lui dire ah non, pas toi.
3: Ah non,
8: je reconnais, elle a fait pire.
3: Comment ça, elle a fait pire?
8: Elle a fait pire. Elle avait des trucs des fois, mais c'était nul. Je sais plus ce que c'était.
3: Mm-hmm.
8: J'ai oublié tellement que c'était pas bon.
4: Alors, et moi aussi, je t'aime.
3: En fait, on a un peu la tête comme un Kinder Surprise. Il n'y a pas toujours du chocolat autour, mais toujours une connerie à l'intérieur.
4: Oh là là là.
8: C'est
3: on y va pour une tournée de blagounettes. Yann, vous avez une blague à nous raconter?
6: Tout à fait.
3: Ou Jérôme, comme vous voulez.
8: Non, je, c'est la mienne, mais je lui ai donné.
3: Ah, c'est voilà. Gentil.
6: Il voulait que ce soit moi.
8: Oui.
6: Alors c'est c'est sur un bateau, un bateau de
3: qui va dans l'eau, un bateau
6: vois,
3: oui,
6: mais bah, un écoute. Bateau de l'ancien temps, tu vois, à l'époque des pirates et tout ça.
3: D'accord.
6: Et donc ce bateau a une particularité, tout le monde sur le bateau est bègue. Tu vois, de tout le monde. Alors l'amiral appelle son second et lui fait capitaine, attention des pirates. Bien commandant. Arriva sur le pont et dit tous à vos postes, les pirates. Alors tout le monde est à son poste et le sergent dit capitaine, c'est bon. Le capitaine dit c'est bon. Alors le sergent prêt à tirer. Et tous les mecs font tous prêt à tirer. Et à ce moment-là, ils tirent et les canons, ils font boum boum boum boum boum boum.
3: Allez bien.
6: Une blague que vous pouvez retrouver dans l'un des deux livres de Raymond sans blague.
3: D'accord.
6: Voilà, donc ça c'est du volume 2. Alors il y a le livre et le CD pour les gens qui savent ni lire.
3: Il y a oui c'est ça. Il y a deux livres, il y a le bleu et le rouge,
6: voilà, c'est ça. Il y a le volume 1 et le volume 2.
3: Et ça s'appelle
6: Sans blague.
3: De Raymond.
8: En fait il est un peu con c'est vrai Raymond un peu mais pour faire des émissions d'humour, on avait acheté beaucoup de livres de d'histoires drôles. Et on s'est rendu compte qu'il y a des livres où il y a 2000 histoires drôles et sur les 2000, il y en a 4 de drôles.
3: Et oui, c'est souvent
8: donc
3: le cas.
8: Lui, il a fait un condensé et dans son livre, il n'est pas épais, mais il n'y a que des bonnes.
3: Et oui, c'est ça.
8: C'est-à-dire que tu peux faire un bon tabac dans les repas de famille, tu vois.
3: Ça s'appelle du talent.
8: Ça s'appelle du talent.
3: Une courte, vous en avez une petite, Jérôme, ou pas?
4: Non, mais on a dit qu'on ne le disait pas à l'antenne.
3: Non,
8: mais
3: c'est vrai.
8: C'est pas une blague.
3: Ah, c'est pas une blague?
8: Non.
3: Alors allez-y, vous avez 20 10 secondes.
8: Non, j'ai rien, moi j'ai pas.
3: Ah, vous avez rien? Bah écoutez, on va marquer une petite pause, puisque là c'est le moment. Le temps d'aller chercher un petit café, un petit sandwich, tout ça, et puis on se retrouve juste après.
8: Si tu veux, j'ai une blague.
3: Non, ça sera juste après. Juste après. Voilà, merci. Au revoir.
4: N'écoute rien.
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1: Alors, dans les affreux Jojo, il y a des infos, il y a de l'insolite, et puis il y a une blagounette. Vous vouliez, il y a quelques minutes, Jérôme, vous nous donner une petite blague, c'est ça?
2: Ouais, ça se passe au resto, et puis t'as un type qui est à table avec plein d'amis, et puis il se lève, il fait « je vais aux toilettes, et puis je reviens ». Et puis il y a l'autre, il est à côté, il fait « parce que toi, tu connais quelqu'un qui est resté
1: ». Bien, c'est bien.
3: C'est mignon.
1: C'est l'heure de s'informer, si vous voulez bien, avec Yann Morel. Yann Morel, vous avez le vent en poupe en ce moment, dans cette émission. Je ne sais pas pourquoi, vous êtes au taquet, vous êtes au level. Donc on va vous retrouver maintenant avec un petit flash.
3: Alors, ce ne sera pas tout à fait moi, parce qu'en fait, je vais déléguer à un de mes collègues en Chine. Voilà, et donc c'est lui qui va faire le flash info, parce que c'est pareil, il se passe beaucoup de choses là-bas, et des fois c'est bien de s'informer aussi sur ce qui se passe à l'étranger. Bah c'est Ping en fait. Hein.
1: Ah c'est Ping, voilà, monsieur,
3: qui en fait est journaliste. Ah. Il fait le même taf que moi aux Affreux Jojo, mais
1: dis donc. En Chine. Oh ben incroyable.
3: Voilà. Allez, donc je lui passe le relais.
1: Je vous
3: Allez,
1: en prie.
3: Allez Ping, c'est à toi, tu m'entends? Ah oui, je t'entends Yann, je t'entends, je suis au taquet, je suis payé pour les informations. Allez. Bonjour à toutes et à tous, nous sommes aujourd'hui et c'est l'heure de votre flash info. Pas tant d'attendre à l'actualité de la semaine. Lundi, un couple de touristes français porte plainte contre le restaurant Le Palais du Dragon Sournois. En effet, ils ont demandé au serveur de donner à manger aux siens. Celui-ci a mal compris et leur a donné leur sien à manger. excusez-moi, mais proverbe c'est nous dit, si tu veux pas manger Kiki, ne l'amène pas en Asie. Mardi, un homme s'est fait jeter violemment d'une maison de passe. Le videur l'a tatané grave en lui rappelant le proverbe « pas de hyène, pas de plaisir
1: ».
3: Mercredi, journée record pour Pékin avec le plus gros pic de pollution jamais enregistré. Les autorités vous conseillent de ne pas sortir de votre lieu de travail. Souvenez-vous du proverbe « quand approche le gros nuage de pollution, bousse-toi le nez ou dis au revoir à tes poumons ». Jeudi, des vacanciers ont été emportés par un fort courant en passant sous le pont de la rivière Kouai. Ils auraient dû se rappeler ceci, si tu pars en camping, ne passe pas sous le pong.
1: Bien.
3: Vendredi, un garçon de 6 ans travaillant dans une manufacture de chaussures a voulu lancer un mouvement de grève. Il s'est fait tataner grave. Eh oui, comme dit le proverbe, si tu ne connais pas le kung-fu, écasse-toi ou tu prendras des coups.
1: Bien.
3: Et pour finir la semaine, comme chaque semaine, un proverbe, tant va la cruche à l'eau qu'à la fin, la petite colombe égarée ne pleurera pas sous le poids de la montagne ensoleillée. Merci de nous avoir suivis. L'ensemble des moines du temple de Oulao et moi-même vous souhaitons une fin de semaine parsemée de calme et de sérénité.
1: Ah, ben c'est important. Oh, pour une fois que l'information passe en Chine, c'est très important parce que vous n'êtes pas censuré ici, dans les Affreux Jojo.
3: Tout à fait.
1: Vous le savez.
3: Tout à fait.
1: Bravo Yann, je vous félicite.
3: Merci, mais c'était pas moi.
1: Ah non, bravo monsieur Pignam, Yann, Jérôme.
2: Ça se passe dans une vieille famille corse, tu sais, puis là, c'est peut-être une légende, mais ils sont quand même un peu feignants en Corse.
1: Ouh là là, on va se faire des amis, allez, c'est parti.
2: Et le père, il est en train de mourir, tu vois, et puis il a 3 enfants, il veut vraiment savoir lequel de ces 3 est le plus feignant afin de lui léguer ses pouvoirs. Tu vois, et son argent surtout. Alors, il appelle le premier des gamins, il fait « Ange, monte !» Et Ange, il monte à la chambre, tu vois, et puis « Ben, dis-moi, mon fils, tu vois un billet de 50 euros par terre, qu'est-ce que tu fais ?» Il dit « Papa, j'attends que le vent, il se soulève et que le billet, il arrive dans ma main. » « Ah, c'est bien, mon fils. C'est bon, tu peux descendre. Doumé ! Doumé ! Monte !» Monte, Doumé, monte.

0: Donc, gros projet immobilier au pôle Nord.
1: Ouais.
0: Et donc là, il envoie un télégramme à son patron, parce qu'il y a que ça qui passe là-bas. Bloqué par les éléments, stop, ne reviendra que dans 15 jours, stop. Et il reçoit un télégramme en retour de son patron qui lui dit « Considérez que vous êtes en vacances depuis hier, stop.
1: » Bien, et ben voilà. Allez, à tout de suite, les amis.
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1: Allez, on est avec vous. On est là.
2: Nous le sommes.
1: Nous le sommes. On est là. On est là. On est fort. On est là pour vous accompagner, vous apporter un petit peu de bonne humeur. Et nous allons retrouver Lolotte.
3: Oui.
1: Qui nous donne aussi des informations. Ça, c'est important.
3: Ouais.
1: Avec une petite question, Lolotte, c'est
3: ça ? Une question. Oh, mais comme vous voulez. Parce que moi, j'ai plein de choses. Donc, on peut parler de plein de choses pendant des heures.
1: Une femme libre.
3: Oh, j'aime.
1: Faites ce que vous voulez.
3: Un petit peu trop, d'ailleurs. D'ailleurs, mon numéro de téléphone.
1: Oui, d'ailleurs. Un peu trop libre.
3: C'est ça.
1: Voilà.
3: Donc, célibataire. Donc, j'étais en train de vous dire une petite question. Par exemple, si je vous donne le chiffre, alors on va partir de très très loin, hein, parce qu'on a le temps et parce qu'on est entre nous et que le plaisir c'est de partager et d'échanger.
1: Mm-hmm.
3: Enfin, je dis ça, je dis rien. Donc, non, pardon, excuse-moi.
2: Oh là là, quel partout.
3: Ah non,
4: c'est sale.
3: Oh, si je vous dis 919.
1: 919.
3: Ouais, ça vous pense à quoi ?
1: C'est des centimètres ou pas ?
3: C'est pas des centimètres.
1: Rentrons dans le vif du sujet.
3: T'imagines, 919. D'ailleurs, j'en profite pour vous poser une autre question et après on revient sur 919.
1: Ouais.
3: Quelle est, d'après vous, la taille du sexe le plus petit du monde ? Alors, je tiens à dire que je ne vous donnerai pas le nom de celui qui a obtenu le

0: record parce qu'il veut garder l'anonymat. Je l'ai cherché partout. On ne l'a pas. Par contre, c'est une réalité. Hein, on l'a mesuré. La taille du plus petit sexe du monde en érection.
1: D'accord. Yann Morel.
2: En érection.
0: En érection.
2: Ah oui. Bah, mais c'est pas gros. Hein.
0: Ah, c'est pas gros. Alors, alors là, je vais te dire, c'est pas gros. Là.
2: On en parlait l'autre jour. La moyenne chinoise, c'est 7. Donc, ça va être plus petit que ça.
0: Bah, c'est pas
2: je vais te dire 3.
1: Moi, j'aurais dit 2.
0: Napoléon, rien à voir. Napoléon, 3,8 cm. Tout petit, hein.
1: Ah ouais. Mais
2: c'est pour ça qu'il était énervé.
0: Ah oui, t'as cassé.
2: Eh oui.
0: Eh ben oui, 3,8 cm. Déjà, c'est pas beaucoup.
2: Bien, il faisait 1m50. Il était tout petit, mais
0: oui,
2: il était
0: méchant. Oui, mais attends, et coup de bol. Parce que s'il fait 2m12 avec 3,8 cm, si tu veux, c'est non, bien non, qu'il soit petit.
3: Le rapport est pas bon.
0: Le rapport est pas bon, non.
1: Donc c'est tout petit, hein.
0: Ah, c'est tout petit.
1: 2 cm.
0: Ah non, c'est tout petit.
1: Ah non, c'est pas
3: possible. 1,5 cm.
1: Hein?
0: Ah, c'est plus
2: possible.
0: Petit.
1: Non, arrêtez.
0: Ah, c'est plus petit. Record du monde.
2: Attends, c'est un être humain.
0: C'est un être humain. C'est un être humain. Et alors là, on en parlait tout à l'heure. La taille n'a peut-être pas forcément d'importance. Ce à quoi toutes les femmes rectifieront et diront, si. mais, cela dit, effectivement, on peut se débrouiller autrement et il n'y a aucun souci. À partir du moment où on se connaît, où tout le monde est d'accord, etc., etc., on peut s'amuser beaucoup avec plein d'autres choses.
1: Ouais.
0: Mais là, non, là, mais attends, c'est chaud.
2: Attends. Parce que tu dis en 2 cm, tu dis c'est plus petit.
0: C'est plus petit.
2: On est en d'accord érection, que quand il est au repos, elle est à l'intérieur, alors.
1: Inexistante.
0: C'est chaud. Non, vraiment, c'est chaud. On pense à lui.
1: Non, mais allez-y,
0: on lui envoie beaucoup d'amour.
2: Non, mais il a pas beaucoup de sang, ce garçon-là. Il faut qu'il mange de la viande. Non, mais je sais pas.
0: Non, mais là, c'est chaud.
1: On parle de millimètres, alors.
0: Bah ouais, du coup.
1: Mais non.
3: Ah, c'est lui, et
0: alors, si on est en centimètres, ça donne 0,99.
1: Ah, oui. Ah, mais c'est ça, c'est d'accord.
0: Donc, 9 mm. Ça fait,
1: Donc, il n'y a plus rien. À l'arrêt, il n'y a plus rien.
2: Non, mais je veux dire, il s'en sort même pas pour pisser.
0: Ah, je pense qu'il est ennuyé. Ah, ben, pour la tenir, déjà, au bout des doigts, c'est compliqué.
1: Non, mais c'est une maladie. Ouais. C'est une maladie. Il doit y avoir
0: Surtout
1: une maladie,
0: alors,
1: là, derrière.
0: C'est pas une maladie, c'est
2: s'il
0: vraiment...
2: a une paire de couilles de 200 grammes, imagine.
0: Ah, purée.
2: Eh oui, ah, mais il faut un détecteur de métaux, non, pour aller la trouver.
0: Non, mais c'est vrai. C'est... Non, mais attends, sérieux, t'imagines? Là, c'est
2: non, mais là, c'est de l'atrophie, ça, c'est pas.
1: Oui, non, ça, c'est un problème de naissance.
0: Ça s'appelle un micropénis. En tous les cas, il est le record du monde. Qu'est-ce que tu voulais que je dise, moi?
2: Non, mais attends, il est plus petit que clitoris, quand même.
0: Eh ben, mais j'y suis pour rien. Je vous donne des informations.
1: Eh ben, on les écoute.
0: Pour donner des informations, je vous donne des informations.
1: D'accord.
0: Voilà. Et vous comprenez pourquoi il a voulu garder l'anonymat.
1: D'accord. Oui.
2: Excusez-moi. Ouais. Est-ce qu'il s'est reproduit?
0: Eh ben, il a voulu garder l'anonymat. Donc, je pense qu'il y a des trucs. Mais je pense qu'il peut parce qu'il y a des testicules, ça marche.
1: Oui.
2: Oui, mais enfin, il faut l'aider, non?
0: Ah bah écoute,
2: c'est pas lui
0: pas.
2: Qui fait des éjaculations à 5m75, c'est pas lui.
0: 5m75, non, c'est pas lui, je pense pas que ce soit lui. 5m71.
2: Tu sais que plus.
0: N'exagère pas.
2: Plus le tuyau est petit, plus il y a de la pression, mais ça se trouve, c'est lui. Hein.
0: Non. Non, je pense pas.
1: Non, je pense pas.
0: Enfin, je pense pas. L'histoire le dit pas.
2: L'éjaculation, t'imagines la goutte. Ça va, j'ai fini.
0: C'est chaud.
2: En fait, c'est pas moi.
1: Très embêtant. Bon, très embêtant.
0: Très ennuyeux. En tous les cas, voilà. Donc, revenons sur 919. Qu'est-ce que c'est?
1: 919. Écoutez, moi, je pense qu'il va falloir réfléchir. Il va falloir une petite pause dans un.
0: Ah.
1: Ouais, on va faire ça. 919, c'est un record?
0: Oui.
1: Ok. Eh ben, écoutez, on va marquer une courte pause. On va faire ça. On va réfléchir un petit peu et on revient sur vous. Laurence.
0: Eh ben d'accord.
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1: C'est la suite de votre émission Les Affreux Jojo. On est avec Laurence Ruati qui nous pose toujours des questions très intéressantes. Et là, c'est un chiffre. Donc, du coup, vous nous avez demandé qu'est-ce que 919.
2: On cherche quelque chose qui correspond à 919.
3: Alors, c'est quand tu habites aux États-Unis et que tu appelles la police pour la 9e fois.
4: Ah oui, 911.
1: Ah, 911. Ah oui, oui, pas bête. Pas bête.
4: 912.
1: Bien, bien. donc, c'est un. J'ai demandé si c'était un record.
2: Oui, c'est un record.
1: C'est un record. D'accord.
4: Est-ce que c'est un problème. C'est sur le corps humain.
2: Alors, sur le. On peut dire que c'est sur le corps humain, oui.
1: Sur le corps de l'homme.
2: Je pense que ça va vous enduire d'erreur. Mais
1: sur le corps de l'homme.
4: Oui, parce que par exemple, il y a un gars qui a établi un record du monde qui a sauté, je sais pas combien de fois dans son slip.
1: Oui, oui, assez vieux ça.
4: Oui.
1: C'est un vieux record. Oui. Ça sert à rien, mais bon.
2: C'est... Mais il est dans le record.
1: Comme,
2: le
1: mec, beaucoup, comme beaucoup de records.
4: Il a sauté dans son slip genre 21 fois en une minute.
1: D'accord.
4: Il a le record du monde.
1: D'accord.
4: Parce que toi, t'essaies de le battre. Hein.
1: Après, bah déjà que j'ai du mal à mettre mon calbut, moi, le matin, ça va être compliqué.
2: En une fois.
1: En une fois, déjà, c'est pas mal.
4: Donc, c'est pas forcément sur le corps humain, c'est pas anatomique.
2: Alors, je pourrais vous dire oui, mais ça va vous enduire d'erreur.
1: Ah, moi, j'aime pas être enduit. Alors, ça, non.
2: Ah, écoute, chacun son délire.
4: C'est un record de
2: On
4: vitesse.
2: On ne juge pas. C'est pas un record de vitesse. Enfin, de vue. Non, c'est pas.
1: Est-ce qu'avec ce
2: truc. C'est quoi la moyenne d'un coït? Vous, messieurs, par exemple, la moyenne d'un coït,
1: aucune
2: c'est quoi?
1: Idée.
4: D'un coït?
2: Ouais.
4: La moyenne?
2: Ouais.
4: Mais ça dépend avec qui, déjà.
2: Bon, allez, je change de question.
3: On est combien?
1: On est combien?
3: On est combien? C'est ça qui change.
4: On est combien?
2: Non, mais c'est
4: après, il y a le paramètre combien de grammes? Ouais. Parce que bon, évidemment, tous les garçons ont essayé. Quand t'es bourré, bon, c'est vrai que
1: oui,
4: c'est.
1: Oui, bah, évidemment.
4: Et oui. Même si c'est Miss Monde, il y a
1: du
4: boulot.
1: Il lui a fallu un ustensile pour faire ce record?
2: Non.
4: Et quand t'as parlé de coït, il y a un petit rapport ou quoi?
2: C'est possible. La moyenne d'un coït, c'est 5 minutes 40. Putain, c'est pas beaucoup.
1: Ouais. 5 minutes 40.
2: 5 minutes 40.
1: Ça me paraît énorme.
3: TTC?
2: Non.
3: Oh là là.
2: 5
3: minutes 40, c'est TTC?
2: Et à partir de 51 ans, les gars, 4 minutes 30.
1: Ah ouais. C'est déjà pas mal, s'il te plaît. Hein.
2: Oh putain, c'est que
4: ouais,
2: dalle.
4: Mais non, c'est pas mais c'est tronché, non? Tronqué, les trucs. Parce
1: non,
4: que
1: c'est pas vrai, ça, c'est
4: non,
1: pas vrai.
4: Mais si, non, mais attends. Le quid, c'est-à-dire le va-et-vient.
1: L'aller-retour.
4: Ouais, mais après,
2: et même, va-et-vient, 4 minutes, les gars, c'est pas beaucoup.
1: Ben non.
2: Franchement, oh.
1: Mais moi, ça me paraît très, très long.
4: moi, je vais te dire, ça dépend de la position, parce que si je suis allongé sur le dos, bon, ça. Mais après, il y a le souffle qui compte aussi.
2: Oh, ah oui. 4 minutes, putain. Ah, moi qui suis célibataire, je flippe, hein, je vais vous dire.
4: Oui, non, mais après, tu peux t'arrêter, faire autre chose, reprendre.
2: Ouais, fumer, oui. Regarder un film.
1: Ouais, c'est ça.
2: Regarder un colombo, manger faire des pâtes. Faire des pâtes. Oui. Ou alors, tu peux avoir plusieurs orgasmes.
4: Non, mais, oui, voilà, et puis
2: oh bon, là,
4: on va pas s'éterniser là-dessus, mais.
1: Est-ce que c'est 919 s'est arrêté à 919?
2: Ça s'est arrêté à 919.
1: Parce qu'il était au bout. Il en pouvait plus.
4: Est-ce que c'est un rapport avec Spartacus?
2: Alors non, Spartacus. Mais il aurait pu participer, mais non.
1: Spartacus. Tu
4: te rappelles pas de la blague? Spartacus. Qu'il faut qu'il...
3: C'est Spartacus, donc le gladiateur.
1: Oui, okay. Oui, bah, merci d'accord. Jusque-là. Donc. Je pensais à Goldorak, moi, mais...
2: Rien à voir.
1: J'étais pas là.
4: Non, c'est Actarus.
1: Ah, c'est Actarus, pardon. Je les confonds toutes les deux.
4: C'est la moustache.
3: Donc, en fait, Spartacus, c'est le plus balèze de tous les gladiateurs.
1: Yes.
3: D'accord, il gagne tous ses combats et tout. Et au bout d'un moment, c'est un gladiateur, donc il appartient à quelqu'un.
1: Oui.
3: D'accord. Et au bout d'un moment, celui à qui il appartient lui dit, écoute, Spartacus, je vais te défier une dernière fois. Voilà, je vais te mettre au défi une dernière fois. Et si tu gagnes cette épreuve, Spartacus, tu auras ta liberté. Mmh. Donc, c'est pas rien. Mmh. Tu vois? Mmh. Ton épreuve, Spartacus, ce sera au milieu du stade de satisfaire, non pas une, non pas deux, non pas trois, mais 100 femmes.
1: Wow.
3: Spartacus, il fait défi relevé.
4: Paris
3: et donc, alors voilà.
1: Bam.
3: Bien sûr, ils font l'affichage, machin. Venez tous voir Spartacus.
2: Allez, porte géante. Venez à porte géante.
3: Dans cette dernière.
1: Les 4x3 dans les arrêts de bus, tout ça.
3: Voilà, mais voilà, partout c'est affiché. Donc, le jour J.
2: Sur TikTok.
3: Le jour J. Les gens, ils savent que c'est peut-être la dernière fois qu'ils vont voir Spartacus dans l'arène, quoi. L'arène, elle est blindée.
2: Enfin, dans l'arène, tu veux dire comment ça?
1: Laquelle?
3: Il y a du monde partout et tout. Et donc, voilà. Donc, il y a le présentateur qui dit, et maintenant, Spartacus, pour sa dernière épreuve, devra devant vous satisfaire 100 femmes. Wow. le stade il est en chaleur, allez, les gens ils commencent déjà à se dénuder alors que ça n'a même pas commencé et tout, c'est incroyable. Donc Spartacus il commence, allez, une femme, deux femmes, trois femmes, les gens sont là, ouais, Spartacus, Spartacus, 10 femmes, 20 femmes, 30 femmes, chaque... oh, Spartacus, ça commence à baiser dans les gradins et tout, c'est la folie. 80, 90, 95, 96, 98, 99, et là, Spartacus tombe sur le flanc.
2: Mais non!
3: Et il est terrassé, tu vois. Et là, tout d'un coup, plus rien dans le stade. Tu as un silence de mort. Et là, t'entends. Spartacus! PD!
1: Allez, on marque une pause.
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1: Alors je sais pas vous, mais moi ça passe une vitesse cette émission, c'est un truc de fou.
2: Mais c'est fou.
1: Bah oui, on est bien ensemble les amis.
3: On en était où?
1: Eh ben alors on a fini sur Spartacus.
3: Oui.
1: On a lâché le lot en chemin. Mais on va la retrouver maintenant.
3: Ah oui, c'est ça. 919.
1: Voilà.
2: C'est un record. C'est un record qui me semble complètement fou. 919.
4: Alors, le lot 919 minutes, c'est une durée en fait.
2: C'est pas une durée.
3: C'est un nombre.
2: C'est un nombre.
1: Oui, 919.
4: C'est le nombre de fois.
2: C'est un nombre de fois.
1: C'est le nombre de fois.
2: Ouais.
4: Maximum sur une journée, non?
2: Alors, c'est un nombre de fois maximum sur une journée, mais de quoi?
4: Bah du coup ce serait de coït.
3: Des coïts,
4: le rapport avec
1: de coït.
2: Bon, et bien nous y sommes, vous avez donc trouvé la bonne réponse. C'est le plus gros gangbang du monde. Ah bah oui, c'est dégueulasse. Lisa Sparks qui est très très fière de ça. 919 hommes dans la même journée.
1: Mais non.
2: Soit une moyenne de coït de 94 secondes pour chacun.
3: Oui, mais ça tu peux, le mec il peut ne pas aller au bout en fait. C'est un record que tu peux battre. Mais si.
2: Un record que tu peux te battre?
3: Non, mais si.
1: Tu veux relever le défi? Tu veux relever le défi?
2: Tu veux y aller, toi?
3: Non, attendez.
2: 919, parce que Spartacus, à côté, effectivement, c'est un petit pelé. Parce que franchement.
3: Je vous pose la scène. La lunette, elle se met à quatre pattes, elle met 6,8 kg de vaseline. Le mec, il fait deux allers-retours, il se casse. L'autre arrive, deux allers-retours, il se casse.
2: Non. 94 secondes par, pour chacun, c'est pas deux allers-retours, mon pote.
1: Ah non. Ah, ça dépend pour qui.
3: Non, mais le mec est pas obligé d'aller au bout du...
2: Bah, il fait ce qu'il veut, j'en sais rien. Moi, je te donne les informations,
5: c'est
2: moi.
5: C'est comptabilisé comme coït, voilà.
3: Oui, voilà.
1: Ah.
2: Et donc, il y a un gars qui, tu sais, avec, tu sais, comme les gars qui rentrent dans les, tu sais, avec le clac-clac, bah, oui. Le fameux, comment on appelle ça?
1: Un chrono?
2: Non, pas le chrono.
1: Le compteur.
2: Quand tu comptes.
1: Le compteur, comme les portiers, là, auprès des boîtes.
2: Putain, il doit avoir mal au pouce, à la fin de...
3: Et la nénette, elle fait quoi? Elle lit un livre, non? Parce que...
2: Mais j'en sais rien, moi! Écoute, faut l'appeler Lisa, j'ai son numéro.
1: Comment s'appelle?
2: Alors, elle
1: Lisa.
2: S'appelle Lisa Sparks. Elle est pas dégueulasse en plus, hein.
1: Ah ouais?
2: C'est une actrice porno, ouais.
1: Ah bah, tiens donc.
2: Elle est très fière, très fière.
4: Sacrée
2: de ça.
4: Sacrée journée de travail.
2: Sparks.
1: Eh ben,
3: elle est quoi? Ben, elle est juge au tribunal.
1: Et puis à 16 heures perdues. Tiens, pourquoi pas? Eh ben, merci Lolotte. Vous étiez en train de chercher quelque chose ou quoi? Non.
2: Non, je cherche la tête de Lisa Sparks.
1: Ah oui, mais l'auditeur, il la verra pas, vous inquiétez pas.
2: Non, mais c'était pour nous.
1: Bien, on va la voir pendant le jingle du bar.
3: Il y a un autre
1: bar.
3: Truc ou quoi?
1: Ben non, il va y avoir des brèves de comptoir. Apparemment, on va aller faire un petit tour au bar. Moi, je voudrais bien voir les discussions. Écoutez, pardon. Non? Si? Oui. Allez hop, on est au bistrot. On boit tranquillou le café. Et il y a ces deux personnages accoudés sur le zinc qui discutent.
3: Ouais. La banquise, elle le fond. Et ben du coup, il pleut.
1: Oui, alors là,
3: Ah ben oui, tu veux pas non plus.
1: Eh oui.
3: Le vin, eh ben c'est toujours bon. Et même s'il est plus bon, c'est du vinaigre. Eh ben le vinaigre, c'est bon. Entre les mers, les montagnes, les villes, les déserts, la glace, mais il y a quasiment pas de terre sur la terre.
1: Mm-hmm. Excusez-moi.
3: Hemingway. L'autre il fait Ernest. Attends, laisse-moi réfléchir. Alors, la viande que tu manges, c'est pas de l'animal, c'est du mort.
2: Oh.
3: Il y a des moments, je me demande si c'est moi qui suis con.
1: C'est bien de se poser la question déjà. C'est un bel effort.
4: Petite remise en question.
1: Ouais.
3: La viande morte, c'est autre chose qu'un animal. C'est de la viande d'animal. Ben alors tu fais oui, c'est ce que je dis. Non, tu dis que c'est pas de l'animal. Ben oui. Ben non. La purée de patates, c'est des patates. Non, là c'est pas pareil. La patate, ça vit pas. Mais ça vit pareil que cheval. Mais non, c'est un légume. Non, un tubercule. Ça respire pas. Mais la viande non plus. Hein. Bon, bref. On se comprend pas quoi. Si, j'ai compris, mais t'as tort. Ben, c'est pas de l'animal, c'est du mort. En plus, la viande, ça respire. Certaines viandes, par exemple, le poulet. Quand c'est dans l'assiette, c'est mort. Et quand c'est mort, c'est pas un animal. Ben, c'est un animal mort. Non, c'est de la viande, putain de merde. La patate écrasée, c'est de la purée de patate. Et non, c'est de la purée. La patate, elle est morte depuis longtemps. Une patate, ça vit pas. Si, ça pousse. Et les cheveux, ça pousse et c'est pas vivant. Si, c'est vivant à cause du bulbe à la base. Bon, alors, d'accord. Bon, dis, c'est quoi qu'on mangerait qui serait pas vivant? Ben, le riz, les nouilles, les frites. Moi, le riz, j'en mange pas. T'aimes pas le riz? Ah bon?
1: Grande discussion, bravo,
2: mince,
1: bravo.
2: En masse.
1: En masse, ouais.
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1: Et voilà, c'est fini. Comme dirait Jean Loubert, voilà, c'est fini. Oui, c'est déjà la fin de cette émission, les amis. C'est passé à une vitesse énorme. On a eu des jolies choses. On a eu une lolotte au summum au sommet de sa forme. Voilà, un truc de ouf. Et là, je suis embêté parce que je suis partagé entre soit Yann ou soit lolotte pour le jeu.
2: Bah, moi, termine. J'y
1: vais. Ouais, ben on va y aller. On va vous laisser tous les deux. C'est que soit on fait sur British Lyrics proposé par Yann Morel, ou soit on fait lolotte et les expressions.
3: Comme vous voulez.
1: On vote à main levée.
2: Qui si on vous est pas une Russian lyrics.
1: Yes.
2: Et une question gestion.
1: Et comme ça, tout le monde est content.
2: Et oui.
1: Allez-y, Yann.
2: Parce qu'on est pour la parité. Nous.
1: Exactement.
4: Allez,
1: Yann, le Sorin.
4: On
1: rappelle le concept pour les nouveaux auditeurs.
4: Voilà, je donne des paroles en français d'une chanson anglaise très connue.
1: Ok.
4: Voilà.
1: À nous
4: vous devez retrouver le titre de cette chanson.
2: Et nous, on vous fait des traductions pour ceux qui ne parlent pas du tout anglais.
1: Bien
2: parce
1: sûr.
2: Que nous sommes bilingues.
1: Évidemment.
2: Voilà. Évidemment.
4: Aujourd'hui,
2: today,
4: va être le jour.
1: This is the days.
4: Oui, te rejetteront la faute sur toi.
2: Oui, te rejetteront. To you.
4: À présent, tu devrais.
1: Now.
2: Presently.
4: Quelque peu t'être rendu compte.
1: Oula.
4: De ce que tu dois faire.
2: To do it.
4: Je ne crois pas que quiconque ressente ce que je ressens pour toi en ce moment.
3: Le refrain.
4: Alors, le refrain, ça donne « Et toutes ces routes que nous devons parcourir sont sinueuses, et toutes ces lumières qui nous y mènent sont aveuglantes. Il y a tant de choses que j'aime.
3: Te
4: dire à toi.
1: Oasis. Oasis.
4: Oui, Oasis.
1: Wonderwall.
4: Wonderwall.
3: Faites-l'air, les gars. I want the world. I
4: want the world. You're gonna be the one that saves me. And after all,
1: you're around the world. Bravo Yann Morel, super. Allez,
4: merci beaucoup.
1: Allez,
3: c'est tout pour moi.
1: On se jette sur le lot. Allez, le lot.
3: Ouais, c'est maintenant. Pardon, excuse-moi. Donc, on cherche une expression, les amis. Je vais vous donner une définition. Il va falloir que vous trouviez l'expression qui correspond. Elle est très facile parce que vous êtes très, très mauvais sur ce jeu. alors, cette expression est utilisée pour définir qu'on est face à une chose ou une situation différente et souvent plus difficile et compliquée que celle d'avant.
1: Ouh là là, déjà,
3: je continue. On pourrait penser que cela viendrait des manches qui existent dans les compétitions sportives, comme les mi-temps en football par exemple. Il n'en est rien. Attention, encore une information. Lors des tournois, les dames avaient pour coutume de donner une de leurs nananas, qu'on retrouve dans l'expression, à leur chevalier en gage d'amour. Celui-ci, en l'accrochant à sa lance, promettait fidélité. Une nanana nanana, c'est l'expression qu'on
2: c'est cherche. Au pied du mur qu'on voit le mieux la jarretière.
3: Rien à voir. Que l'on pouvait aussi exprimer une infidélité.
1: On peut tromper
3: mille fois
1: une personne. Non, c'est pas ça.
4: Mon cerveau, il a fait des nœuds partout.
3: Alors,
4: je comprends pas ce qui lui arrive.
2: Moi, il s'est barré, moi.
3: Vous la connaissez forcément, vous aussi, amis auditeurs. C'est une expression qui est utilisée pour définir quand une chose, une situation est différente et souvent plus difficile et compliquée que celle d'avant. C'est une autre
4: paire de manches.
1: Paire de manches.
3: Oui, c'est une autre paire de manches.
1: Bravo Yann Morel. Calmez-vous.
3: Et donc les damoiselles donnaient une de leurs manches. C'est con parce que du coup après il fallait en faire une, tu vois. Alors chevalier en gage d'amour. Et donc celui-ci qui l'accrochait au bout de sa lance, ça voulait dire tiens je te serai fidèle. Et donc une autre paire de manches, ça veut dire qu'est-ce que tu en.
1: Elle a craqué, faut y aller, c'est l'heure.
3: Pardon, excusez-moi, je l'ai dit.
1: Merci Laurence Lotti.
2: On a inventé les débardeurs donc.
3: C'est ça.
1: Merci à tous, à très bientôt dans votre radio.
3: Bisous.

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4: Salut à toutes et à tous, c'est Rick Hensel pour vous accompagner sur votre radio. On est ensemble pour 2 heures de classiques funk qui ont enflammé les dance floors des années 80. C'est votre programme fan de funk. Installez-vous, montez le volume, très bonne écoute et soyez les bienvenus. Hi everybody, DJ Rick Hensel from France. Et it's a pleasure to join you live on your radio. The best black music from the 80s. I'm going to play the most beautiful classic hits of boogie funk. Welcome everybody and enjoy the show. This is your radio show. Fan de funk, a test funé. On y va avec ça. Et pour vous, eh bien, la longue version.

Guy pour le titre Test of Only. Bah oui, vous ressentez comme moi. Pas encore. L'électricité, oui, dans l'air. Plusieurs milliers de volts pour. On exagère un peu quand même, mais c'est vrai, mais oui. Ambiance plutôt électrique avec ce morceau qui donne vraiment envie de danser. Test of Funny, c'est un grand classique du disco funk. Eh bien, ça va être la grande tendance de cette émission. Oui, fan de funk, c'est bien calé pour ma petite sélection.

Mais je sais que vous allez adorer la suite. Ah oui, carrément. Je m'avance un peu, mais oui. J'en suis sûr. À 100%.

0: Géraldine Hunt, elle a fait mille choses dans sa carrière, elle a créé son label, produit son fils Freddy James et sa fille, la chanteuse du groupe Chérie. Ouais. Incroyable parcours, et puis grande chanteuse aussi, hein. Ouais. Carrément. Vous êtes bien là? Ouais, carrément. Ça continue avec les meilleurs souvenirs des années 80.
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0: Carrément. On y va pour la suite avec Click, Can Check, This Feeling. Ça va bon, parfait. C'est le moment de monter le son.

0: Car oui, quel bonheur, quel plaisir de retrouver un clic. Je m'en lasse pas, moi. Et vous, pas encore. Moi, on en reparlera d'ici quelques petites années. Quand on découvre ça pour la première fois, ça fait tout bizarre. On a envie de l'écouter une deuxième fois, une troisième, une quatrième. On n'arrête plus, quoi. On use le laser du CD ou du jambon. Du tourne-disque ou de la platine vinyle. Ouais. Merci d'être là, c'est le fan de funk sur votre radio. Eric NC pour vous accompagner. On se retrouve dans un petit instant. 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
0: Et on va continuer avec le bon son des années 80. On a du Kofi. Ouais, oui, moi je l'adore. Oui, très serré aussi. Merci, ouais. Avec un petit peu de crème chantilly aussi, c'est pas mal non plus. Ouais. Ah, saupoudré de petites pépites de chocolat. Ah oui, quel régal.

0: Ça, c'est un groupe qui a connu un certain succès dans les années 80, mais pas avec ce morceau. Alors, il y en a un autre après, qui s'appelle I Owe You. Je veux parler bien évidemment du groupe Freeze. Et là, à l'instant, c'était Southern Freeze.
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0: Grand succès aussi pour McFadden and the Whitehead, pour Ain't No Stopping Us Now. Je sais pas pourquoi ils ont eu l'idée de porter des chapeaux blancs.

0: Merci de rester ici, ouais, sur votre radio pour la suite de ce programme.
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6: Et toujours 100% clubbing. Bah oui, c'est pas du flan, on vous le prouve comme ça. Oui, avec le morceau qui arrive là maintenant. 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

0: J'avais découvert ce morceau-là, oui, traumatisé en écoutant un radio show enregistré sur platine vinyle. Eh bien, c'était Rick DeLace qui présentait ce morceau fabuleux de Yoganko. Ouais. Hey, Kit. Ouais. What you doing to me? Ça continue avec le disco.
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0: Et dans le live, on vous sélectionne des morceaux rien contendables comme celui-ci, c'est Expo avec Roi to Sunshine.
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0: Formation dans les années 80, que des succès pour Garry's Gang et même fin des 70 avec Keep on Dancing.

0: puisqu'on passe du bon temps ici. Restez bien avec nous, c'est votre programme Fan of Funk, le live. Avec du disco ce soir sur votre radio. Restez bien là avec nous.
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0: On est bien là dans les années 80 avec ce bon souvenir que nous ont fait danser à l'époque dans les clubs. Pour ceux qui n'ont pas oublié, ma piqûre de rappel du coup, hein, oui, ces morceaux-là, on les jouait. C'était bien avant le top 50 qui a fait oublier pas mal de choses d'ailleurs, j'ai l'impression. Bernie Key, Hey Joy.

0: C'était ça les années 80, la bonne musique qui donnait envie de danser.
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0: Et moi aussi je suis content que vous soyez bien là, fidèle au rendez-vous fan de funk sur votre radio à l'instant. Et bien ce bon vieux Alphonse Mouzon avec Anne Dadio here.
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7: 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Et on va enchaîner, oui, sans plus attendre. Ah oui, les années 80 n'attendent pas. Surtout ces bons souvenirs. Signé. Par exemple, hein, c'est juste un exemple, hein, car

sexy la vie, vous en connaissez, moi j'en connais une. Elle est ici même dans les studios. C'est Sharon, la jolie femme de ménage. Elle est canon, canon, canon. Très sexy aujourd'hui. Elle a une tenue un peu légère. Hein, oui. La jolie jambe quand même, oui. Elle est craquante. Allez bien cette musique, hein, j'espère que vous n'allez pas vous évanouir, car dommage, hein, je vais pas pouvoir vous faire de... Tu bouges, j'avoue. Attendez, j'ai l'impression que Sharon est en train de faire un petit malaise.

Et oui, quelle voix, Lisa Meyers, qui a amené, on va dire, toute sa puissance vocale dans ce morceau signé Hudson and the Palmers. Un classique funk.

0: qui sort d'une fille qui s'en remet pas. Ah oui, elle croise dans une discothèque un danseur avec un talent incroyable et d'une beauté. Ah oui, véritable Apollon quoi. Donc elle s'en remet pas, elle est toute, toute amoureuse, toute subjuguée par autant de belles choses. Voilà, à la fois. Ça fait beaucoup pour elle. Ah oui, on peut la comprendre. C'est la chanteuse des Sister Sledge avec He's the Greatest Dancer.
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0: 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Tout va bien, on est à fond dedans avec ces bons souvenirs des années 80. Ouais. On a bien dansé là-dessus aussi, mais ce fameux plush avec Frenzy.

0: Quel son fabuleux, excellent morceau signé Rosalk avec tous les deux music.
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0: le fameux Narada Michael Whedon, qui a son compte et bien une carrière aussi, une casquette on va dire, de producteur. Il fait les choses bien, même pour lui-même, et pas qu'un peu. Tonight I'm alright, Narada Michael Whedon.
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3: 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Et c'est ça la puissance du funk, on en veut plus, toujours plus, beaucoup plus. Oui. We got the funk. C'est ça. Pas qu'un peu. Positive force à présent, fin de funk live.

0: Prince, Glenn Saitai Women, c'est bien Glenn Page qui a arrangé, on va dire, toutes ses cordes. Hein. C'est le même hein, qui s'occupe justement de toutes les parties instrumentales de Pirate. Et bien vu, apparemment. Love Unlimited, très bon morceau, fin des années 70.
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0: 1, 2, 3. Merci d'être là dans le live Fan de funk sur votre radio. Ah oui, voici un morceau exceptionnel, intro magique. Oui, et oui, avec Boogie Night.

0: C'est la nuit du Boogie Boogie Night sur votre radio avec une petite pointe de disco dans la programmation d'aujourd'hui.
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0: Excellent, excellent. Andy remixé par Jesse Johnson, hein, oui, dans le style boogie funk, hein, le boogie funk de Minneapolis, hein, puisque c'est un ancien membre de The Time, hein, qui a été créé par Prince, hein, pour l'anecdote. Hein. Voilà, comme ça vous savez tout, l'Erita Mitsuko à l'instant, hommage à Catherine Ringer, la chanteuse de ce groupe de pop rock qui nous a quittés il y a quelques jours. C'est avec ceci qu'on va se quitter dans une semaine pour un nouveau live. Et d'ici là, les amis, eh bien, portez-vous bien. Bye, ciao, ciao.
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Stones, Perfect Love en 1994. Au clavier, Ricardo Reed, CBB Edit. Voici Evelyn Champagne King, I'm in Love. Classique de Kashif, produit par Maury Brown. Si vous venez de nous rejoindre, vous écoutez RGS Jazz Funk Soul avec Captain Boogie Bob.

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1: À l'instant d'Ondoing, Dr. Boogie, Mind Bobbes Mixes. Bass Robert Crenard, produit par Meco Monardo, mixé par

0: l'instant, mon ami J.C. Sol, Your Groove, le remix. À suivre, Jackie Graham, Polar Castle, au sein du groupe Kiss the Sky. So Easy, sur Motown.
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Band présente Zorina, My Love Is Always, arrangé par Larry White et Keith Perkins du groupe Whispers en 1983. Une rareté. Les rythmes vont tout doucement cesser de battre. Avec Crayon Bing, groupe originaire de Houston au Texas, et Wright. On se retrouve la semaine prochaine. Même canal, même horaire, même antenne. Bye bye.

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1: Bienvenue sur le Funk Anthology, vous écoutez DJ Vibe, vous écoutez le Funk Anthology, la collection portée de main, classique to Very Rare Records.

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Vous écoutez le Funkotologie comme chaque semaine, Classic Inédit Rarities, à l'instant l'album de la semaine, André Siman. À suivre sur le meilleur du son des années 80, Eli Hop, et tout de suite, un request, Tara Butler, welcome.

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Les classiques, les inédits, vous le savez, avec du solide à l'instant. John Blair, suivi de Ed Jones. Sur le Funkontology by DJ Vibe, à suivre dans les maxi de Dread. Et tout de suite, Edwin Bird Strong.